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1: Bonjour à tous, c'est une journée à haut risque, mais durant laquelle le feu n'a pas progressé. La préfète de la Nouvelle-Aquitaine et de la Gironde fait le point sur l'incendie géant toujours en cours dans le département. Les pompiers ont dû faire face à 7 départs de feu dans la journée de mercredi, dont 3 encore actifs dans la soirée. La météo s'annonce plus favorable ce jeudi avec une baisse des températures. La vigilance orange canicule sera d'ailleurs levée à 6h du matin en Gironde et dans les Landes. Elle s'étend en revanche vers le sud-est avec 21 départements concernés. Pendant ce temps, une reprise de feu à Fontainebleau, 7 hectares brûlés en Seine-et-Marne, en lisière de la zone où l'incendie des dernières semaines avait été fixé. Les autorités sur place ne se montrent pas inquiètes, ce feu était selon elles prévisible et anticipé. Dans le Var, les pompiers luttent aussi contre un nouvel incendie, cette fois-ci près de Brignoles. Plusieurs centaines de personnes ont été évacuées. Les accidents mortels sur autoroute sont repartis à la hausse en 2025. 162 décès, soit une augmentation de 26%. L'association des sociétés françaises d'autoroutes y voit un recul préoccupant pour la sécurité à quelques jours d'un samedi classé noir dans toute la France. La SFA qui relève toutefois que le nombre d'accidents mortels demeure à un niveau historiquement bas. 31 sites pornographiques dans le viseur de l'ARCOM. Le gendarme du numérique a lancé des procédures à l'encontre de ces plateformes qui n'ont pas mis en place de système de vérification d'âge de leurs utilisateurs, comme la loi l'exige depuis janvier 2025. À l'étranger, Jared Leto prend la parole après des accusations d'agression sexuelle. Ces allégations sont absolument fausses, selon le chanteur et acteur. 10 femmes accusent le leader du groupe 30 Seconds to Mars dans un nouveau documentaire diffusé par la BBC. 4 d'entre elles affirment qu'elles étaient mineures au moment des faits entre 2002 et 2016. Et puis, la Fédération française de football présente son nouveau logo, un coq de couleur or revisité pour marquer l'ouverture d'un nouveau cycle avec l'arrivée de Zinedine Zidane. Cette nouvelle identité sera utilisée par toutes les sélections nationales.

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1: Au pont du Gard comme partout dans le sud sur RTS. Nous sommes le jeudi 30 juillet, on fait un point sur l'info avant d'écouter Taïk qui arrive avec Girlfriend.
2: Salut Guillaume, bonjour à tous. La chaleur gagne encore du terrain. Le Vaucluse et tous les départements de la région PACA, sauf les Bouches-du-Rhône, basculent aujourd'hui en vigilance orange canicule. L'ex-Languedoc-Roussillon reste placé en vigilance jaune. La vague de chaleur qui continue de s'installer dans le sud-est notamment. Un nouveau rebondissement dans l'affaire des bébés retrouvés morts à Orange. La mère et son conjoint ont été placés en garde à vue hier. Le parquet de Carpentras a transmis le dossier à celui d'Avignon. Une enquête pour meurtre sur mineurs de moins de 15 ans est en cours après la découverte de 5 corps et ossements en début de semaine. Et l'autopsie du boulanger retrouvé mort à Vias n'a révélé aucune lésion suspecte. L'intervention d'un tiers n'est donc pas privilégiée à ce stade. C'est ce qu'indique le procureur de Béziers. Fabien Molina, 42 ans, disparu depuis le 1er juillet, avait été retrouvé sans vie le 23 juillet au pied d'un arbre près d'une voie ferrée. Une enquête en recherche des causes de la mort se poursuit pour déterminer les circonstances exactes de ce décès. Une maison construite illégalement détruite hier à Thuir pendant la démolition sur le domaine de Montcalm. Les gendarmes ont découvert une boîte de munitions à l'intérieur du bâtiment. Les munitions ont été saisies et une enquête est en cours pour en déterminer l'origine. L'opération s'est déroulée sans incident selon la préfecture. La Coupe du Monde de foot est désormais, mais le football reste d'actualité avec l'arrivée du FFF Tour sur nos plages. Cette année encore, le ballon rond est à l'honneur sous toutes ses formes avec des animations proposées à un très large public. Tout cela gratuitement. Premier rendez-vous en Méditerranée demain à Canet-en-Roussillon. Réginald Beck, responsable du développement des partenariats et de la communication à la 3F, la Fédération Française de Football.
3: On a toutes sortes d'activités donc autour du football, évidemment du beach soccer. On commence par du fit foot pour se mettre en jambes. Et puis on a du foot net, du golf foot, une découverte du ceci foot pour l'inclusion aussi, c'est une volonté de la Fédération Française de Football. Des choses un peu plus ludiques et pour les enfants avec un retourné acrobatique dans une structure gonflable, un tir de précision où on peut tirer et repart avec un petit goodies. Et puis après, on a aussi le terrain Ligue et District, où là, c'est plus des clubs qui viennent pour pouvoir faire des petits tournois, par exemple.
2: Et donc, rendez-vous demain à Canet, en Roussillon, pour le FFF Tour. Les réservations sur le site officiel de l'événement. Et puis, la Fédération Française de Foot, justement, a dévoilé hier un nouveau logo pour les Bleus, au lendemain de la présentation de Zinedine Zidane en tant que sélectionneur. L'instance présente sa nouvelle identité visuelle, un coq redessiné de couleur or qui s'accompagne désormais d'une inscription France sous l'écusson.
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1: Et bienvenue, c'est l'heure de faire un point complet sur les prévisions météo du jour avec notre spécialiste Christophe Ferret de Météo Languedoc. Salut Christophe.
4: Salut Guillaume, bonjour RTS. Ce jeudi matin, des entrées maritimes se forment sur les plaines et littoraux de la région, notamment entre le Gard, l'Hérault, l'Aude et le Roussillon. Le soleil brille sur l'arrière-pays en se rapprochant des montagnes. Au fil des heures, durant la matinée, le soleil gagne de plus en plus de terrain. En mi-journée, les brumes et nuages bas se limitent vraiment au cordon littoral et finissent par se dissiper totalement en début d'après-midi. Si bien qu'en cours d'après-midi, le soleil prédomine de partout, avec uniquement quelques bandes altocumulus. Le vent est faible en matinée, il s'oriente au marin en mi-journée, atteignant les 30 à 35 km/h dans l'après-midi. Quant aux températures, elles sont plutôt agréables ce matin, quand même assez chaudes pour la saison. Il fait 19 degrés actuellement sur l'Odève, sur Avignon, 20 degrés du côté de Nîmes, 21 degrés à Montpellier, Béziers, Narbonne, 22 à Perpignan, déjà 23 à 7. En cours d'après-midi, les maximales atteindront péniblement les 26 à 28 degrés en bord de mer. Mais comptez 33 degrés du côté de Montpellier, il fera 34 degrés à l'Odève, 35 degrés sur Perpignan ainsi que du côté de Narbonne et de Nîmes, on aura 36 voire 37 degrés pour Avignon. Ces prochains jours, la chaleur va monter en puissance, notamment ce week-end, où à nouveau nous atteindrons les 37 à 39 degrés, localement 40 degrés.
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semaine. Bonjour le Sud, bienvenue sur RTS. Nous sommes aujourd'hui le 30 juillet, c'est jeudi, le 211e jour de l'année, l'avant-dernier jour du mois de juillet d'ailleurs. Nous sommes à 13 jours de l'éclipse solaire et à 33 jours de la rentrée scolaire. On fête les Juliettes, la journée internationale de l'amitié aujourd'hui, l'anniversaire de Terminator, Arnold Schwarzenegger, 79 ans, Jean Reno, on a 78, Lisa Kudrow qui était Phoebe dans la série Friends, 63 ans, Simon Baker, The Mentalist, 57 ans, Christopher Nolan, qui en doit l'Odyssée, qui fait un carton au cinéma actuellement, 56 ans, Calogero, le chanteur né à Échirolles, il a 55 ans, et puis Laurie Tillman, Miss Bretagne, puis Miss France 2011, fête aujourd'hui son 35e anniversaire. Merci d'avoir choisi RTS pour commencer votre journée. Courage pour ceux qui partent travailler en écoutant Joe. Voici End of Beginning.

0: Bonjour le Sud, bienvenue sur RTS entre 6h et 9h. En ce 30 juillet, des films qui fêtent leur anniversaire, 12 et 18 ans. 12 ans, c'est pour La Planète des Singes 2, l'affrontement. 18 ans pour La Momie, la tombe de l'Empereur Dragon. Et le film Le Monde de Narnia, chapitre 2, sorti le 30 juillet 2008. Dans un instant, ça pique un peu quand même. On va écouter Mickey.
1: Mais c'est pique un peu quand même. Je cuisine pour une personne depuis au moins 6 semaines. Ça fait tic-tic un peu.
0: Mickey, ça pique un peu quand même, à suivre sur RTS. Et tout de suite, les titres de l'info avec Loris.
2: Eh bien, à la une, l'autopsie du boulanger retrouvé mort dans l'Hérault n'a révélé aucune lésion suspecte. On va parler foot sur nos plages du Sud tout l'été. Et puis la Fédération Française de Football dévoile un nouveau logo pour l'équipe de France.
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0: Et ça pique un peu quand même, Mickey sur Arte.
1: Ça pique un peu quand même.
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0: 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Dans un instant, on retrouve Loris sur RTS. Ce sera pour faire le point sur l'info à

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1: En ce jeudi, nous sommes aujourd'hui le 30 juillet, à suivre tout à l'heure l'horoscope, le temps d'écouter Julien Libéota qui arrive avec Dis-moi où. Mais d'abord, on fait un point sur l'info et on commence par la météo.
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1: Avec notre spécialiste Christophe Ferret de Météo Languedoc. Salut Christophe.
3: Salut Guillaume, bonjour RTS. Ce jeudi matin, des entrées maritimes se forment sur les plaines et littoraux de la région, notamment entre le Gard, l'Hérault, l'Aude et le Roussillon. Le soleil brille sur l'arrière-pays en se rapprochant des montagnes. Au fil des heures, durant la matinée, le soleil gagne de plus en plus de terrain. En mi-journée, les brumes et nuages bas se limitent vraiment au cordon littoral et finissent par se dissiper totalement en début d'après-midi. Si bien qu'en cours d'après-midi, le soleil prédomine de partout, avec uniquement quelques bandes d'altocumulus. Le vent est faible en matinée, il s'oriente au marin en mi-journée, atteignant les 30 à 35 km/h dans l'après-midi. Quant aux températures, elles sont plutôt agréables ce matin, quand même assez chaudes pour la saison. Il fait 19 degrés actuellement sur l'Odève, sur Avignon, 20 degrés du côté de Nîmes, 21 degrés à Montpellier, Béziers, Narbonne, 22 à Perpignan, déjà 23 à 7. En cours d'après-midi, les maximales atteindront péniblement les 26 à 28 degrés en bord de mer, mais comptez 33 degrés du côté de Montpellier, il fera 34 degrés à l'Odève, 35 degrés sur Perpignan ainsi que du côté de Narbonne et de Nîmes. On aura 36 voire 37 degrés pour Avignon. Ces prochains jours, la chaleur va monter en puissance, notamment ce week-end où à nouveau nous atteindrons les 37 à 39 degrés, localement 40 degrés.
1: Merci beaucoup Christophe. On passe à l'info avec Loris.
4: Salut Guillaume, bonjour à tous. La chaleur gagne encore du terrain. Le Vaucluse et tous les départements de la région PACA, sauf les Bouches-du-Rhône, basculent aujourd'hui en vigilance orange canicule. L'ex-Languedoc-Roussillon reste placé en vigilance jaune. La vague de chaleur qui continue de s'installer dans le sud-est notamment. Un nouveau rebondissement dans l'affaire des bébés retrouvés morts à Orange. La mère et son conjoint ont été placés en garde à vue hier. Le parquet de Carpentras a transmis le dossier à celui d'Avignon. Une enquête pour meurtre sur mineur de moins de 15 ans est en cours après la découverte de 5 corps et ossements en début de semaine. Et l'autopsie du boulanger retrouvé mort à Vias n'a révélé aucune lésion suspecte. L'intervention d'un tiers n'est donc pas privilégiée à ce stade. C'est ce qu'indique le procureur de Béziers. Fabien Molina, 42 ans, disparu depuis le 1er juillet, avait été retrouvé sans vie le 23 juillet au pied d'un arbre près d'une voie ferrée. Une enquête en recherche des causes de la mort se poursuit pour déterminer les circonstances exactes de ce décès. Une maison construite illégalement détruite hier à Thuir pendant la démolition sur le domaine de Montcalm. Les gendarmes ont découvert une boîte de munitions à l'intérieur du bâtiment. Les munitions ont été saisies et une enquête est en cours pour en déterminer l'origine. L'opération s'est déroulée sans incident selon la préfecture. La Coupe du Monde de foot est désormais, mais le football reste d'actualité avec l'arrivée du FFF Tour sur nos plages. Cette année encore, le ballon rond est à l'honneur sous toutes ses formes avec des animations proposées à un très large public. Tout cela gratuitement. Premier rendez-vous en Méditerranée demain à Canet-en-Roussillon. Réginald Beck, responsable du développement des partenariats et de la communication à la 3F, la Fédération Française de Football.
5: On a toutes sortes d'activités donc autour du football, évidemment du beach soccer. On commence par du fit foot pour se mettre en jambes. Et puis on a du foot net, du golf foot, une découverte du ceci foot pour l'inclusion aussi, c'est une volonté de la Fédération Française de Football. Des choses un peu plus ludiques et pour les enfants avec un retourné acrobatique dans une structure gonflable, un tir de précision où on peut tirer et repart avec un petit goodies. Et puis après, on a aussi le terrain Ligue et District, où là, c'est plus des clubs qui viennent pour pouvoir faire des petits tournois, par exemple.
4: Et donc, rendez-vous demain à Canet, en Roussillon, pour le FFF Tour. Les réservations sur le site officiel de l'événement. Et puis, la Fédération Française de Foot, justement, a dévoilé hier un nouveau logo pour les Bleus, au lendemain de la présentation de Zinedine Zidane en tant que sélectionneur. L'instance présente sa nouvelle identité visuelle, un coq redessiné de couleur or qui s'accompagne désormais d'une inscription France sous l'écusson.

0: Plaît, dis-moi où. Julien Lib avec Ota ce matin, qu'on vient d'écouter sur RTS. C'est l'heure de l'horoscope, Aline.
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2: Salut Guillaume, bonjour tout le monde.
0: Allez, on commence par les béliers. Notez que l'avenir se construit à deux.
2: Prenez le temps de consolider votre relation et de bâtir des projets durables avec votre partenaire. Les taureaux, votre talent pour communiquer fait la différence au travail. Vos idées séduisent et ouvrent la voie à des échanges constructifs.
0: Gémeaux, votre potentiel passe au premier plan.
2: La lune met en valeur vos ambitions. Osez sortir de l'ombre, présentez vos projets et montrez tout ce dont vous êtes capable. Les cancers, un moment consacré à votre équilibre intérieur vous permet de retrouver sérénité et clarté d'esprit.
0: Les lions, l'audace vous ouvre de nouveaux horizons.
2: Le duo Soleil-Jupiter continue de vous dynamiser. Soutenu par Uranus, vous n'hésitez pas à changer de cap lorsque l'occasion le mérite. Vierge, vous défendez vos idées avec calme et assurance, ce qui attire tout naturellement l'attention et le respect.
0: Balance, votre cœur voit désormais plus loin.
2: Vos attentes sentimentales évoluent. Vous recherchez désormais une relation stable, sincère et construite autour de projets communs. Scorpion, quelques désaccords peuvent surgir, mais ils ne ternissent pas la qualité de vos échanges. La tendresse et la complicité sont préservées.
0: Les Capricornes, il est temps de reprendre votre place.
2: Vous éprouvez quelques difficultés à faire respecter vos limites. N'hésitez pas à affirmer vos besoins avant de vous sentir débordé. Verseau, la lune poursuit sa route dans votre signe. Elle vous aide à retrouver confiance et à envisager l'avenir avec davantage de sérénité.
0: Poisson, le renouveau sera votre meilleur atout.
2: Si une méthode ne donne pas les résultats espérés, changez d'approche sans hésiter. Une solution différente pourrait s'avérer beaucoup plus efficace.
0: Nos champions du jeudi, ce sont les Sagittaires.
2: Prenez du recul sur votre parcours professionnel. Les Sagittaires, c'est une excellente journée pour envisager de nouveaux partenariats ou de développer votre réseau.
0: Merci, à demain.
2: Bisous tout le monde. Bon jeudi.
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0: 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Pour la suite, Zazie. Elle arrive avec Peu importe. 'Si t'envies la vie des autres, les autres envient la tienne. Zazie, c'est le premier extrait de son album qui s'appelle Volatile, un album qui va sortir le 2 octobre prochain, mais que vous pouvez dès à présent précommander. Zazie, on l'écoute dans un instant sur RTS, avant de retrouver Corentin. Pour l'agenda de l'été, aujourd'hui direction le Théâtre Antique d'Orange. On va parler dans quelques minutes du Positive Festival à Orange. Les titres de l'info RTS, Loris.
1: Eh bien, à la une, l'autopsie du boulanger retrouvé mort dans l'Hérault n'a révélé aucune lésion suspecte. On va parler foot sur nos plages du Sud tout l'été. Et puis la Fédération Française de Football dévoile un nouveau logo pour l'équipe de France.
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0: importe.
1: Zazie sur RTS.
0: Peu importe.
1: Et peu importe. Si vous cherchez des idées pour des sorties qui bougent cet été, direction le Théâtre Antique d'Orange, avec le Positive Festival qui lance ses premiers concerts dans quelques jours. Et bien sûr, on fait le point dans l'agenda de l'été avec toi, Corentin. Salut.
2: Salut, Guillaume. Bonjour à tous. Et oui, gros coup d'envoi ce dimanche au Théâtre Antique d'Orange. On

0: rappeur américain Macklemore. Pour ces deux dates, pas de stress, il reste des places sur le site du festival.
1: Et parfait, on prend nos places et on se retrouve donc sur le site du Positive Festival. Merci Corentin et bon réveil à tous sur RTS.

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1: Plage de la Grande Conque au Cap d'Agde, comme partout dans le sud. RTS, 7h sur RTS, Loris pour l'info et l'info circulation, et on parlera aussi de la météo.
2: Salut Guillaume, bonjour à tous. La chaleur reste bien présente en France. 21 départements de l'Est sont toujours en alerte orange canicule, dont le Vaucluse. En revanche, la Gironde passe en vigilance jaune et les Landes en vert. Et la France qui reste en proie aux flammes. En Gironde, l'incendie n'a pas progressé malgré 7 départs de feu recensés hier dans le département. Les secours se montrent optimistes avec la baisse des températures attendues aujourd'hui. La préfète Sophie Broca envisage un retour à une vie plus normale si cette accalmie se profile et se confirme surtout. Un nouveau rebondissement dans l'affaire des bébés retrouvés morts à Orange. La mère et son conjoint ont été placés en garde à vue hier. Le parquet de Carpentras a transmis le dossier à celui d'Avignon. Une enquête pour meurtre sur mineurs de moins de 15 ans est ouverte après la découverte de 5 corps et ossements en début de semaine. À Montpellier, les dirigeants d'entreprises sont particulièrement critiques sur l'implication de leurs salariés. Selon une étude d'Adobe Acrobat consacrée à la productivité au travail, 56% d'entre eux estiment manquer d'engagement de la part de leurs équipes. La moyenne nationale s'établit, elle, à 18%. Dans l'actu aussi, l'ARCOM lance des procédures contre 31 sites pornographiques. Le gendarme du numérique leur reproche de ne pas avoir mis en place de système de vérification de l'âge des utilisateurs, comme l'impose la loi depuis janvier 2025. Dans l'Aude, la suite du festival itinérant, la Tempora, qui fait escale dans 12 communes du Grand Narbonne cette année, avec des concerts gratuits et une programmation axée sur l'Afrique, les Caraïbes ou le Brésil, comme ce soir à Sigean avec la chanteuse Dacruz. La Tempora va au-delà d'un simple festival de musique. Emma Bellotti, la vice-présidente du Grand Narbonne en charge de la culture.
3: C'est des rendez-vous qui permettent bien entendu d'écouter de la musique d'ici d'ailleurs, avec des groupes très variés, et tout autour de ces concerts. Cette année, on va proposer des manifestations autour de la biodiversité, de la santé, de l'alimentation. Donc en fait, la Tempora est finalement un prétexte pour proposer une expérience hors du commun, et on ne se contente pas uniquement donc de proposer un concert. Certes, c'est la fête, mais ce n'est pas que la fête. Voilà.
2: La 16e édition de la Tempora dans le Grand Narbonne jusqu'au 6 août. Les infos sur rtsfm.com. Et puis, l'USAP prépare sa saison avec un effectif presque au complet. Une première ces dernières années, puisque seul le talonneur argentin Ignacio Ruiz va manquer au coup d'envoi du top 14 le 5 septembre contre le Stade français. Les dernières recrues rejoindront progressivement le groupe en août avant un stage à Saint-Lary-Soulan et deux matchs de préparation contre Biarritz puis Basse.
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1: Et c'est l'heure où Christophe Ferret nous rejoint pour faire un point complet sur la météo RTS. Salut Christophe.
4: Salut Guillaume, bonjour RTS. Ce jeudi matin, des entrées maritimes se forment sur les plaines et littoraux de la région, notamment entre le Gard, l'Hérault, l'Aude et le Roussillon. Le soleil brille sur l'arrière-pays en se rapprochant des montagnes. Au fil des heures, durant la matinée, le soleil gagne de plus en plus de terrain. En mi-journée, les brumes et nuages bas se limitent vraiment au cordon littoral et finissent par se dissiper totalement en début d'après-midi. Si bien qu'en cours d'après-midi, le soleil prédomine de partout, avec uniquement quelques bandes d'altocumulus. Le vent est faible en matinée, il s'oriente au marin en mi-journée, atteignant les 30 à 35 km/h dans l'après-midi. Quant aux températures, elles sont plutôt agréables ce matin, quand même assez chaudes pour la saison. Il fait 19 degrés actuellement sur l'Odève, sur Avignon, 20 degrés du côté de Nîmes, 21 degrés à Montpellier, Béziers et Narbonne, 22 à Perpignan, déjà 23 à 7. En cours d'après-midi, les maximales atteindront péniblement les 26 à 28 degrés en bord de mer, mais comptez 33 degrés du côté de Montpellier. Il fera 34 degrés à l'Odève, 35 degrés sur Perpignan ainsi que du côté de Narbonne et de Nîmes. On aura 36 voire 37 degrés pour Avignon. Ces prochains jours, la chaleur va monter en puissance, notamment ce week-end où à nouveau nous atteindrons les 37 à 39 degrés, localement 40 degrés.
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2: Et cet accident de bon matin sur l'autoroute A75, une voiture est concernée à hauteur du Bosque sur la voie de droite au kilomètre 286. Ça vous concerne dans le sens nord-sud en direction de Béziers. Donc soyez extrêmement vigilants dans ce secteur. Sinon, partout ailleurs, tout va bien sur les routes d'Occitanie et du Vaucluse. Bonne route, bon courage.
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1: Bonjour Lucie et bienvenue sur RTS.
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1: Bah oui, on est ensemble jusqu'à 9h comme tous les jours. Nous sommes jeudi 30 juillet. Aujourd'hui, c'est le 211e jour de l'année. On souhaite une bonne fête à Juliette et une bonne fête aux amis aujourd'hui. C'est la journée internationale de l'amitié aujourd'hui. On fête l'anniversaire de Laurie Tillman, qui fut élue Miss Bretagne en 2010, puis Miss France en 2011. 35 ans. L'anniversaire du chanteur Calogero, 55 ans. Christopher Nolan, le réalisateur britannique, 56 ans. Simon Baker, The Mentalist, 57 ans. Phoebe dans la série Friends, c'est Lisa Kudrow, elle a 63 ans aujourd'hui. Jean Reno en a 78. Et puis Arnold Schwarzenegger, notre Terminator, il a 79 ans aujourd'hui. Bienvenue sur RTS dans Bonjour le Sud avec Elton John, Dua Lipa. Voici Cold Heart maintenant.

0: Bonjour le Sud RTS, je sens que vous avez envie d'écouter ça. Je sais pas pourquoi, il y a deux secondes, je me suis dit, je sens que là maintenant, en ce jeudi matin, nos auditeurs d'RTS ont envie d'écouter Alex Warren et Peter Naughty. Ni une ni deux, je voulais caler. On l'écoute juste après les titres de l'info sur RTS avec Loris.
1: Eh bien, à Montpellier, les dirigeants d'entreprises particulièrement critiques sur l'implication de leurs salariés. L'Arcom lance des procédures contre 31 sites pornographiques. Et puis, on va parler du festival itinérant La Tempora qui se poursuit tout autour de l'Aude.
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8h de Thierry Soirène sur RTS. 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Dans un instant, Loris et l'info RTS, ce sera à 7h30.

0: Allez, dans un instant, on va écouter Riviera avec la reprise de She Doesn't Mind sur RTS. Bonjour et bienvenue, il est 7h30.
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0: 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Salut Christophe.
2: Salut Guillaume, bonjour RTS. Ce jeudi matin, des entrées maritimes se forment sur les plaines et littoraux de la région, notamment entre le Gard, l'Hérault, l'Aude et le Roussillon. Le soleil brille sur l'arrière-pays en se rapprochant des montagnes. Au fil des heures, durant la matinée, le soleil gagne de plus en plus de terrain. En mi-journée, les brumes et nuages bas se limitent vraiment au cordon littoral et finissent par se dissiper totalement en début d'après-midi. Si bien qu'en cours d'après-midi, le soleil prédomine de partout, avec uniquement quelques bandes altocumulus. Le vent est faible en matinée, il s'oriente au marin en mi-journée, atteignant les 30 à 35 km/h dans l'après-midi. Quant aux températures, elles sont plutôt agréables ce matin, quand même assez chaudes pour la saison. Il fait 19 degrés actuellement sur l'Odève, sur Avignon, 20 degrés du côté de Nîmes, 21 degrés à Montpellier, Béziers, Narbonne, 22 à Perpignan, déjà 23 à 7. En cours d'après-midi, les maximales atteindront péniblement les 26 à 28 degrés en bord de mer, mais comptez 33 degrés du côté de Montpellier, il fera 34 degrés à l'Odève, 35 degrés sur Perpignan ainsi que du côté de Narbonne et de Nîmes, on aura 36 voire 37 degrés pour Avignon. Ces prochains jours, la chaleur va monter en puissance, notamment ce week-end, où à nouveau nous atteindrons les 37 à 39 degrés, localement 40 degrés.
0: Et on passe à l'info sur RTS avec Loris.
3: Salut Guillaume, bonjour à tous. La chaleur reste bien présente en France. 21 départements de l'Est sont toujours en alerte orange canicule, dont le Vaucluse. En revanche, la Gironde repasse en vigilance jaune et les Landes en vert. Et la France qui reste en proie aux flammes. En Gironde, l'incendie n'a pas progressé malgré 7 départs de feu recensés hier dans le département. Les secours se montrent optimistes avec la baisse des températures attendues aujourd'hui. La préfète Sophie Broca envisage un retour à une vie plus normale si cette accalmie se profile et se confirme surtout. Un nouveau rebondissement dans l'affaire des bébés retrouvés morts à Orange. La mère et son conjoint ont été placés en garde à vue hier. Le parquet de Carpentras a transmis le dossier à celui d'Avignon. Une enquête pour meurtre sur mineurs de moins de 15 ans est ouverte après la découverte de 5 corps et ossements en début de semaine. À Montpellier, les dirigeants d'entreprises sont particulièrement critiques sur l'implication de leurs salariés. Selon une étude d'Adobe Acrobat consacrée à la productivité au travail, 56% d'entre eux estiment manquer d'engagement de la part de leurs équipes. La moyenne nationale s'établit, elle, à 18%. Dans l'actu aussi, l'ARCOM lance des procédures contre 31 sites pornographiques. Le gendarme du numérique leur reproche de ne pas avoir mis en place de système de vérification de l'âge des utilisateurs, comme l'impose la loi depuis janvier 2025. Dans l'Aude, la suite du festival itinérant La Tempora, qui fait escale dans 12 communes du Grand Narbonne cette année, avec des concerts gratuits et une programmation axée sur l'Afrique, les Caraïbes ou le Brésil, comme ce soir à Sigean avec la chanteuse Dacruz. La Tempora va au-delà d'un simple festival de musique. Emma Bellotti, la vice-présidente du Grand Narbonne en charge de la culture.
4: C'est des rendez-vous qui permettent bien entendu d'écouter de la musique d'ici d'ailleurs, avec des groupes très variés et tout autour de ces concerts. Cette année, on va proposer des manifestations autour de la biodiversité, de la santé, de l'alimentation. Donc en fait, la Tempora est finalement un prétexte pour proposer une expérience hors du commun, et on ne se contente pas uniquement donc de proposer un concert. Certes, c'est la fête, mais ce n'est pas que la fête. Voilà.
3: La 16e édition de la Tempora dans le Grand Narbonne jusqu'au 6 août. Les infos sur rtsfm.com. Et puis, l'USAP prépare sa saison avec un effectif presque au complet. Une première ces dernières années, puisque seul le talonneur argentin Ignacio Ruiz va manquer au coup d'envoi du top 14 le 5 septembre contre le Stade français. Les dernières recrues rejoindront progressivement le groupe en août avant un stage à Saint-Lary-Soulan et deux matchs de préparation contre Biarritz, puis Basse.
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3: Et toujours cet accident qui s'est produit ce matin sur l'autoroute A75 à hauteur du Bosque sur la voie de droite au kilomètre 286. Ça vous concerne pour vous qui roulez en direction de Béziers. Donc prudence maximale si vous approchez ce secteur. Et puis sur la nationale 109 à hauteur de Saint-Georges-d'Or, qu'il y a un véhicule en panne au kilomètre 10. Prudence maximale.
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0: Il est bien sur Remix Riviera She Doesn't Mind sur RTS.
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2: Salut Guillaume, bonjour tout le monde.
0: Allez, on commence par les béliers. Notez que l'avenir se construit à deux.
2: Prenez le temps de consolider votre relation et de bâtir des projets durables avec votre partenaire. Les taureaux, votre talent pour communiquer fait la différence au travail. Vos idées séduisent et ouvrent la voie à des échanges constructifs.
0: Gémeaux, votre potentiel passe au premier plan.
2: La lune met en valeur vos ambitions. Osez sortir de l'ombre, présentez vos projets et montrez tout ce dont vous êtes capable. Les cancers, un moment consacré à votre équilibre intérieur vous permet de retrouver sérénité et clarté d'esprit.
0: Les lions, l'audace vous ouvre de nouveaux horizons.
2: Le duo Soleil-Jupiter continue de vous dynamiser. Soutenu par Uranus, vous n'hésitez pas à changer de cap lorsque l'occasion le mérite. Vierge, vous défendez vos idées avec calme et assurance, ce qui attire tout naturellement l'attention et le respect.
0: Balance, votre cœur voit désormais plus loin.
2: Vos attentes sentimentales évoluent. Vous recherchez désormais une relation stable, sincère et construite autour de projets communs. Scorpion, quelques désaccords peuvent surgir, mais ils ne ternissent pas la qualité de vos échanges. La tendresse et la complicité sont préservées.
0: Les Capricornes, il est temps de reprendre votre place.
2: Vous éprouvez quelques difficultés à faire respecter vos limites. N'hésitez pas à affirmer vos besoins avant de vous sentir débordé. Verseau, la lune poursuit sa route dans votre signe. Elle vous aide à retrouver confiance et à envisager l'avenir avec davantage de sérénité.
0: Poisson, le renouveau sera votre meilleur atout.
2: Si une méthode ne donne pas les résultats espérés, changez d'approche sans hésiter. Une solution différente pourrait s'avérer beaucoup plus efficace.
0: Nos champions du jeudi, ce sont les Sagittaires.
2: Prenez du recul sur votre parcours professionnel. Les Sagittaires, c'est une excellente journée pour envisager de nouveaux partenariats ou de développer votre réseau.
0: Merci, à demain.
2: Bisous tout le monde, bon jeudi.
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0: On écoutera aussi Angèle et Justice tout à l'heure avec What You Want sur RTS. Et puis on a rendez-vous avec Corentin pour l'agenda de l'été. Aujourd'hui, on va parler d'un festival qui bouge pas mal, qui aura lieu du côté d'Orange. C'est le Positive Festival. Ça, c'est dans l'agenda de l'été à suivre sur RTS. Bon réveil à tous. Et voici les titres de l'info avec Loris.
1: Eh bien, à la une, la chaleur gagne encore du terrain avec l'un de nos départements placés en vigilance orange, canicule. Une maison construite illégalement détruite hier dans les Pyrénées-Orientales. Et puis, on en parle foot, mais cette fois sur nos plages du Sud.
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0: Shakira et Burna Boy sur RTS. Et si vous cherchez des idées pour des sorties qui bougent cet été, on prend la direction du Théâtre Antique d'Orange avec le Positif Festival qui lance ses premiers concerts. Dans quelques jours, on fait le point avec toi, Corentin.
1: Salut Guillaume, bonjour à tous. Et oui, gros coup d'envoi ce dimanche au Théâtre Antique d'Orange. On commence très fort, ambiance nostalgie, funk et disco avec les légendaires Kool & The Gang. Et oui, et pour s'échauffer la voix, dès le début de soirée, c'est le groupe mythique Boney M qui assure la première partie. Autant vous dire qu'on va réviser ses classiques sous les étoiles, les deux rassemblés, ça va être très très fort. Mais le gros point fort du Positif, eh bien c'est évidemment sa version électro. Et là, eh bien rendez-vous du 14 au 16 août pour 3 jours de folie pure. Côté programmation, c'est simple, eh bien, ils ont invité la crème des DJ mondiaux, notamment Charlotte DeWitt, Boris Brejcha ou encore Fischer. Et puis pour finir l'été, deux énormes soirées fin août, le 22 avec le show monumental d'Apache accompagné de son orchestre philharmonique en live, et puis enfin le 29 août pour le grand final avec le rappeur américain Macklemore. Pour ces deux dates, pas de stress, il reste des places sur le site du festival.
0: Macklemore, on se souvient de Thrift Shop qui avait été un immense succès d'ailleurs. Bon, c'est parfait tout ça, donc on prend des places puisqu'il en reste, et puis on se retrouve sur le site du Positif Festival Orange. Merci Corentin, bon réveil, vous retrouvez toute l'info évidemment, toute l'info loisir, tout l'agenda sur rtsfm.com. Allez, comme promis, Angèle Justice, avant le retour de l'info à 8h, What You Want sur RTS.

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1: À Carcassonne, place Carnot, comme partout dans le sud. Amel Ben qui arrive dans un instant avec ma philosophie après l'info, l'infomobilité et la météo. 8h.
2: Salut Guillaume, bonjour à tous. La chaleur gagne encore du terrain. Le Vaucluse et tous les départements de la région PACA, sauf les Bouches-du-Rhône, basculent en vigilance orange canicule. L'ex-Languedoc-Roussillon reste placé en vigilance jaune. La vague de chaleur continue de s'installer sur le sud-est. Les suites de l'enquête dans l'affaire des bébés retrouvés morts à Orange. La mère et son conjoint ont été placés en garde à vue hier. Le parquet de Carpentras a transmis le dossier à celui d'Avignon. Une enquête pour meurtre sur mineurs de moins de 15 ans est ouverte après la découverte de 5 corps et ossements en début de semaine. L'autopsie du boulanger retrouvé mort à Vias dans les Rhônes n'a révélé aucune lésion suspecte. L'intervention d'un tiers n'est donc pas privilégiée à ce stade. C'est ce qu'indique le procureur de Béziers. Fabien Molina, 42 ans, disparu depuis le 1er juillet, avait été retrouvé sans vie le 23 juillet au pied d'un arbre près d'une voie ferrée. Une enquête en recherche des causes de la mort se poursuit pour déterminer les circonstances exactes de son décès. Une maison construite illégalement a été détruite hier à Thuir pendant la démolition sur le domaine de Montcalm. Les gendarmes ont découvert une boîte de munitions à l'intérieur du bâtiment. Ces munitions ont été saisies et une enquête est en cours pour en déterminer l'origine. L'opération s'est déroulée sans aucun incident selon la préfecture. La Coupe du Monde est terminée, mais on reparle foot avec le FFF Tour qui est de retour sur nos plages avec demain une première date en Méditerranée à Canet-Roussillon sur un espace entre 5000 et 7000 mètres carrés. Profitez gratuitement d'animations pour tout le monde avec la découverte du centre d'entraînement des Bleus et des différentes disciplines du ballon rond. Réginald Beck, responsable du développement des partenariats et de la communication à la Fédération Française de Football.
3: Plusieurs disciplines annexes ou autres que le football, le foot à 11, avec donc le golf foot, le fit foot, le fut net, donc le tennis ballon, que l'on peut pratiquer sur le sable dans le cadre aussi du programme sport santé de la fédération. Et cette année, on a une grande innovation avec une visite de Clairefontaine en masque réalité augmentée. Vous allez pouvoir vous plonger dans Clairefontaine avec Didier Deschamps, avec Kylian Mbappé, avec aussi les filles également. Donc c'est quelque chose qui est vraiment notre grande nouveauté sur cette édition.
2: Et donc rendez-vous dès demain à Canet-Roussillon, pré-réservation conseillée sur le site du FFF Tour. Et puis la Fédération Française de Foot justement a dévoilé hier un nouveau logo pour les Bleus au lendemain de la nomination de Zinedine Zidane en tant que sélectionneur. L'instance présente sa nouvelle identité visuelle, un coq redessiné de couleur or qui s'accompagne désormais d'une inscription France sous l'écusson.
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1: Et pour tout savoir de la météo de ce jeudi, on a rendez-vous avec Christophe Ferret de Météo Languedoc. Salut Christophe.
4: Salut Guillaume, bonjour RTS. Ce jeudi matin, des entrées maritimes se forment sur les plaines et littoraux de la région, notamment entre le Gard, l'Hérault, l'Aude et le Roussillon. Le soleil brille sur l'arrière-pays en se rapprochant des montagnes. Au fil des heures, durant la matinée, le soleil gagne de plus en plus de terrain. En mi-journée, les brumes et nuages bas se limitent vraiment au cordon littoral et finissent par se dissiper totalement en début d'après-midi, si bien qu'en cours d'après-midi, le soleil prédomine de partout, avec uniquement quelques bandes d'altocumulus. Le vent est faible en matinée, il s'oriente au marin en mi-journée, atteignant les 30 à 35 km/h dans l'après-midi. Quant aux températures, elles sont plutôt agréables ce matin, quand même assez chaudes pour la saison. Il fait 19 degrés actuellement sur l'Odève, sur Avignon, 20 degrés du côté de Nîmes, 21 degrés à Montpellier, Béziers, Narbonne, 22 à Perpignan, déjà 23 à 7. En cours d'après-midi, les maximales atteindront péniblement les 26 à 28 degrés en bord de mer, mais comptez 33 degrés du côté de Montpellier, il fera 34 degrés à l'Odève, 35 degrés sur Perpignan ainsi que du côté de Narbonne et de Nîmes, on aura 36 voire 37 degrés pour Avignon. Ces prochains jours, la chaleur va monter en puissance, notamment ce week-end, où à nouveau nous atteindrons les 37 à 39 degrés, localement 40 degrés.
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2: Et la fin de l'accident sur l'autoroute A75. En revanche, un obstacle signalé sur l'autoroute A7 à hauteur de Courthézon, kilomètre 175 dans le sens nord-sud. Donc pour vous qui allez en direction d'Avignon et de Marseille, soyez extrêmement vigilants. Et sinon, il y a un véhicule en panne à hauteur de Boucourant et Nozières sur la nationale 106 entre Nîmes et Mende.
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0: Lily Swims avec Loose Control.
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0: Comment ça va-t-il ce matin? Bien, pleine forme, j'espère. Hein. Jeudi 30 juillet, courage pour ceux qui partent travailler. Bah oui, tout le monde n'est pas en vacances. Si vous êtes en vacances, profitez-en à fond. Avec les amis, peut-être, ça tombe bien, c'est la journée internationale de l'amitié. Petit apéro obligatoire, du coup, avec modération, ça va de soi. Juliette, on vous souhaite une bonne fête. Parlons de films sortis le 30 juillet qui, du coup, fêtent leur anniversaire au...
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0: C'était Joe sur RTS. Joe qu'on vient d'écouter avec Under Beginning. Allez, restez avec nous pour bien commencer la journée. 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Le temps d'écouter Louise Attaque avec les nuits parisiennes, par exemple, dans un instant. Mais d'abord, voici les titres de l'info avec Loris sur RTS.
1: Eh bien, à la une, la chaleur gagne encore du terrain avec l'un de nos départements placés en vigilance orange, canicule. Une maison construite illégalement détruite hier dans les Pyrénées-Orientales. Et puis, on en parle foot, mais cette fois sur nos plages du Sud.
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bien ça, les nuits parisiennes avec Louise Attaque à l'instant sur RTS. 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Dans un instant sur RTS, il sera 8h30 et ce sera l'info

0: On aura Mal Smith avec Naya Loran dans un instant sur RTS avec le titre Drive Safe. En ce jeudi matin, nous sommes le 30 juillet, il est 8h30.
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0: Le point sur l'info commence par la météo avec Christophe Ferré. Salut Christophe.
2: Salut Guillaume, bonjour RTS. Ce jeudi matin, des entrées maritimes se forment sur les plaines et littoraux de la région, notamment entre le Gard, l'Hérault, l'Aude et le Roussillon. Le soleil brille sur l'arrière-pays en se rapprochant des montagnes. Au fil des heures, durant la matinée, le soleil gagne de plus en plus de terrain. En mi-journée, les brumes et nuages bas se limitent vraiment au cordon littoral et finissent par se dissiper totalement en début d'après-midi. Si bien qu'en cours d'après-midi, le soleil prédomine de partout, avec uniquement quelques bandes altocumulus. Le vent est faible en matinée, il s'oriente au marin en mi-journée, atteignant les 30 à 35 km/h dans l'après-midi. Quant aux températures, elles sont plutôt agréables ce matin, quand même assez chaudes pour la saison. Il fait 19 degrés actuellement sur l'Odève, sur Avignon, 20 degrés du côté de Nîmes, 21 degrés à Montpellier, Béziers et Narbonne, 22 à Perpignan, déjà 23 à 7. En cours d'après-midi, les maximales atteindront péniblement les 26 à 28 degrés en bord de mer, mais comptez 33 degrés du côté de Montpellier. Il fera 34 degrés à l'Odève, 35 degrés sur Perpignan ainsi que du côté de Narbonne et de Nîmes. On aura 36 voire 37 degrés pour Avignon. Ces prochains jours, la chaleur va monter en puissance, notamment ce week-end, où à nouveau nous atteindrons les 37 à 39 degrés, localement 40 degrés.
0: Merci beaucoup Christophe. Christophe Ferré, qu'on retrouve demain chaque demi-heure sur RTS à partir de 6h. Tout de suite le point sur l'info, Loris.
3: Salut Guillaume, bonjour à tous. La chaleur gagne encore du terrain. Le Vaucluse et tous les départements de la région PACA, sauf les Bouches-du-Rhône, basculent en vigilance orange canicule. L'ex-Languedoc-Roussillon reste placé en vigilance jaune. La vague de chaleur continue de s'installer sur le sud-est. Les suites de l'enquête dans l'affaire des bébés retrouvés morts à Orange. La mère et son conjoint ont été placés en garde à vue hier. Le parquet de Carpentras a transmis le dossier à celui d'Avignon. Une enquête pour meurtre sur mineurs de moins de 15 ans est ouverte après la découverte de 5 corps et ossements en début de semaine. L'autopsie du boulanger retrouvé mort à Vias dans l'Hérault n'a révélé aucune lésion suspecte. L'intervention d'un tiers n'est donc pas privilégiée à ce stade. C'est ce qu'indique le procureur de Béziers. Fabien Molina, 42 ans, disparu depuis le 1er juillet, avait été retrouvé sans vie le 23 juillet au pied d'un arbre près d'une voie ferrée. Une enquête en recherche des causes de la mort se poursuit pour déterminer les circonstances exactes de son décès. Une maison construite illégalement a été détruite hier à Thuir pendant la démolition sur le domaine de Montcalm. Les gendarmes ont découvert une boîte de munitions à l'intérieur du bâtiment. Ces munitions ont été saisies et une enquête est en cours pour en déterminer l'origine. L'opération s'est déroulée sans aucun incident, selon la préfecture. La Coupe du Monde est terminée, mais on reparle foot avec le FFF Tour qui est de retour sur nos plages avec demain une première date en Méditerranée à Canet-en-Roussillon sur un espace entre 5000 et 7000 mètres carrés. Profitez gratuitement d'animations pour tout le monde avec la découverte du centre d'entraînement des Bleus et des différentes disciplines du ballon rond. Réginald Beck, responsable du développement des partenariats et de la communication à la Fédération Française de Football.
4: Plusieurs disciplines annexes ou autres que le football, le foot à 11 avec donc le golf foot, le fit foot, le fut net, donc le tennis ballon que l'on peut pratiquer sur le sable dans le cadre aussi du programme sport santé de la fédération. Et cette année on a une grande innovation avec une visite de Clairefontaine en masque réalité augmentée. Vous allez pouvoir vous plonger dans Clairefontaine avec Didier Deschamps, avec Kylian Mbappé, avec aussi les filles également. Donc c'est quelque chose qui est vraiment notre grande nouveauté sur cette édition.
3: Et donc rendez-vous dès demain à Canet-en-Roussillon, pré-réservation conseillée sur le site du FFF Tour. Et puis la Fédération Française de Foot justement a dévoilé hier un nouveau logo pour les Bleus au lendemain de la nomination de Zinedine Zidane en tant que sélectionneur. L'instance présente sa nouvelle identité visuelle, un coq redessiné de couleur or qui s'accompagne désormais d'une inscription France sous l'écusson.
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3: Et la fin de l'accident sur l'autoroute A75. En revanche, un obstacle signalé sur l'autoroute A7 à hauteur de Courthézon, kilomètre 175 dans le sens nord-sud. Donc pour vous qui allez en direction d'Avignon et de Marseille, soyez extrêmement vigilants. Et sinon, il y a un véhicule en panne à hauteur de Boucourant et Nozières sur la nationale 106 entre Nîmes et Mende.
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0: C'était Mal Smith avec Naya Loran et Drive Safe sur RTS.
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0: Salut Aline.
2: Salut Guillaume, bonjour tout le monde.
0: Allez, on commence par les béliers, notez que l'avenir se construit à deux.
2: Prenez le temps de consolider votre relation et de bâtir des projets durables avec votre partenaire. Les taureaux, votre talent pour communiquer fait la différence au travail, vos idées séduisent et ouvrent la voie à des échanges constructifs.
0: Gémeaux, votre potentiel passe au premier plan.
2: La lune met en valeur vos ambitions, osez sortir de l'ombre, présentez vos projets et montrez tout ce dont vous êtes capable. Les cancers, un moment consacré à votre équilibre intérieur vous permet de retrouver sérénité et clarté d'esprit.
0: Les lions, l'audace vous ouvre de nouveaux horizons.
2: Le duo Soleil-Jupiter continue de vous dynamiser. Soutenu par Uranus, vous n'hésitez pas à changer de cap lorsque l'occasion le mérite. Vierge, vous défendez vos idées avec calme et assurance, ce qui attire tout naturellement l'attention et le respect.
0: Balance, votre cœur voit désormais plus loin.
2: Vos attentes sentimentales évoluent. Vous recherchez désormais une relation stable, sincère et construite autour de projets communs. Scorpion, quelques désaccords peuvent surgir, mais ils ne ternissent pas la qualité de vos échanges. La tendresse et la complicité sont préservées.
0: Les Capricornes, il est temps de reprendre votre place.
2: Vous éprouvez quelques difficultés à faire respecter vos limites. N'hésitez pas à affirmer vos besoins avant de vous sentir débordé. Verseau, la lune poursuit sa route. Dans votre signe, elle vous aide à retrouver confiance et à envisager l'avenir avec davantage de sérénité.
0: Poisson, le renouveau sera votre meilleur atout.
2: Si une méthode ne donne pas les résultats espérés, changez d'approche sans hésiter. Une solution différente pourrait s'avérer beaucoup plus efficace.
0: Nos champions du jeudi, ce sont les Sagittaires.
2: Prenez du recul sur votre parcours professionnel. Les Sagittaires, c'est une excellente journée pour envisager de nouveaux partenariats ou de développer votre réseau.
0: Merci, à demain.
2: Bisous tout le monde, bon jeudredi.
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0: C'est bientôt la fin du réveil de l'été de ce jeudi 30 juillet sur RTS. Tant pis pour elle. On écoute Charlotte Cardin qui arrive. Charlotte Cardin, tant pis pour elle. Et juste après, on a rendez-vous avec Corentin pour les bons plans d'été. Notre agenda que vous retrouvez sur rtsfm.com. Cette fois-ci, on part au Théâtre Antique d'Orange. On va parler du Positive Festival avec plein d'invités. En plus, il reste des places. On fait un point complet avec Corentin dans un instant. Bonjour le Sud RTS, les titres de l'info tout de suite avec Loris.
1: Eh bien, pour faire face à la chaleur, les déchetteries de la métropole de Nîmes vont ouvrir plus tôt tout le mois d'août. C'est aujourd'hui le jour du dépassement mondial. Et puis, on va parler sport, foot et les matchs de prépa qui se poursuivent notamment pour Nîmes et pour l'Olympique de Marseille qui s'affrontent.
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0: Charlotte Cardin, tant pis pour elle sur RTS. Bienvenue. Si vous cherchez des idées pour des sorties qui bougent cet été, nous on vous propose d'aller au Théâtre Antique d'Orange. Le Positive Festival lance ses premiers concerts dans quelques jours. On fait le point avec toi, Corentin. Salut.
1: Salut Guillaume, bonjour à tous. Et oui, gros coup d'envoi ce dimanche au Théâtre Antique d'Orange. On commence très fort. Ambiance nostalgie, funky disco avec les légendaires Cool and the Gang. Et oui, et pour s'échauffer la voix, dès le début de soirée, c'est le groupe mythique Boney M qui assure la première partie. Autant vous dire qu'on va réviser ses classiques sous les étoiles, les deux rassemblés, ça va être très très fort. Mais le gros point fort du positif, eh bien c'est évidemment sa version électro. Et là, eh bien rendez-vous du 14 au 16 août pour 3 jours de folie pure. Côté programmation, c'est simple, eh bien ils ont invité la crème des DJ mondiaux, notamment Charlotte De Witt, Boris Brecha ou encore Fischer. Et puis pour finir l'été, deux énormes soirées fin août, le 22 avec le show monumental d'Apache, accompagné de son orchestre philharmonique en live. Et puis enfin, le 29 août pour le grand final avec le rappeur américain Macklemore. Pour ces deux dates, pas de stress, il reste des places sur le site du festival.
0: Pas mal tout ça, parfait même. On prend nos places et puis nous on se retrouve sur le site du Positive Festival, c'est-à-dire à Orange dans quelques jours. Merci Corentin et on se retrouve demain. Moi aussi je retrouve demain d'ailleurs. À partir de 6h jusqu'à 9h, comme tous les jours, c'est Bonjour le Sud sur RTS. À suivre tout à l'heure, 9h, le point sur l'info. Et juste après, ce sera Plein Sud sur RTS. Salut, à demain.

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0: d'avoir choisi la radio de vos vacances avec Taïm Impala après les infos. L'info à 9h, l'info de la région avec Loris, bonjour.
1: Bonjour à tous, la chaleur gagne encore.

0: corps du terrain, le Vaucluse et tous les départements de PACA, sauf les Bouches-du-Rhône, sont aujourd'hui en vigilance orange canicule. L'ex-Languedoc-Roussillon reste placé en vigilance jaune, la vague de chaleur qui continue de s'installer dans le pays. Et les déchetteries de Nîmes Métropole vont ouvrir plus tôt tout le mois d'août pour éviter les fortes chaleurs. Elles accueilleront les usagers de 6h jusqu'à 13h30 du lundi au dimanche à partir du 1er août. Seule la déchetterie de Garon garde des horaires différents. Elle sera ouverte de 8h à midi du lundi au samedi. Deux personnes interpellées cette nuit en Gironde. La préfecture indique qu'elles sont soupçonnées de mise à feu sans donner davantage de précision à ce stade. Sur le front de l'incendie, la nuit a été plutôt calme. Le sinistre reste stabilisé mais n'est toujours pas fixé. Les autorités précisent que 6 feux actifs ont mobilisé les pompiers ces dernières heures. C'est aujourd'hui le jour du dépassement mondial. À partir de ce jeudi, l'humanité a consommé l'ensemble des ressources que la planète peut régénérer en un an. À cette occasion, WWF France publie une étude sur notre consommation d'eau invisible, notamment celle utilisée par l'industrie. Le projet touristique Orange Baie des Princes arrive à une étape clé. La consultation publique se termine tout à l'heure à 17h après avoir recueilli plus de 1600 contributions favorables ou défavorables. Au pied de la colline Sainte-Trope, ce projet prévoit notamment un hôtel 4 étoiles de 120 chambres et un espace bien-être. Le commissaire enquêteur remettra son rapport d'ici la fin du mois d'août. Les sports, le foot avec les matchs de préparation qui se poursuivent pour nos clubs du Sud. Nîmes défie en fin de journée l'OM au centre Robert-Louis-Dreyfus. Le coup d'envoi sera donné à 18h, une rencontre que vous pourrez suivre en intégralité sur Ligue 1+. Et un mot du MHSC également qui a dévoilé son nouveau maillot extérieur hier pour la saison à venir. Une tunique orange, couleur historique du club avec un design inspiré du célèbre style Total 90 et un faux col blanc. Il est déjà disponible sur la boutique en ligne du club et sera mis en vente dès aujourd'hui au MHSC Store d'Odysseum. En rugby, Lussa prépare sa saison avec un effectif presque au complet. Une première ces dernières années puisque seul le talonneur argentin Ignacio Ruiz va manquer au coup d'envoi du top 14 le 5 septembre prochain contre le Stade français. Et puis un ciel globalement très nuageux en ce moment dans notre sud, mais ça va se dégager au fil des heures avec le retour de belles éclaircies. Le vent marin de 25 à 40 km heure et les températures maximales. 29 degrés autour du bassin de Thau, 31 à Latte, 32 à Argelès, 33 degrés à Gruissant, Nîmes et Paulhan et jusqu'à 36 à Carpentras.
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0: Et le trafic qui se réveille tout doucement aux abords des grandes villes. Et attention, si vous êtes sur l'A61 dans l'Aude, à hauteur de Narbonne, la voie de droite est neutralisée dans le sens ouest-est, donc en direction de Narbonne. Il y a un obstacle signalé au kilomètre 373. Donc prudence maximale si vous êtes à l'approche de ce secteur. Bonne route et belle matinée.
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0: 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Allez, pendant que vous jouez, le dernier news arrive, Night Shift Superstar. Et classique maintenant, signé Cathy Tunstall sur RTS.
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0: Dernier titre de Muse qui vient dans le sud en fin d'année, vous le savez. Et évidemment, ça se passe les 3 et 4 décembre à Montpellier, sud de France Arena. Évidemment, c'est complet déjà depuis des lustres. On va continuer cette matinée, ambiance tout autre avec la météo des plages à suivre, juste avant classique de Bob Sinclair sur RTS.
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2: Un ciel bien couvert sur nos plages ce jeudi avec de belles éclaircies qui vont ressortir au fil de l'après-midi. Le vent va souffler en brise marine de 15 à 20 km/h un peu partout. L'indice UV sera compris entre 3 et 8. Il sera faible sous les nuages. Les températures sur le sable de 28 jusqu'à 30 degrés et dans l'eau, ça baisse un petit peu. 23 degrés attendus au maximum à Leucate, 24 à Port-Camargue, Palavas, 7 Sérignan et à Cerbère également.
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1: Allez, passez un bon été avec RTS. RTS qui vous donne rendez-vous à Béziers dans quelques jours pour le RTS Summer Live avec notamment vous, évidemment déjà, vous allez être des centaines, des milliers d'ailleurs réunis dans le centre de Béziers sur les allées Paul Riquet sur le parvis du théâtre. Le plus gros concert des Férias, c'est le jeudi 13 août et ça commence à 21h30 sur scène. Vous allez retrouver entre autres les nouvelles révélations de The Voice et The Voice Kids de ces derniers mois, car il y a par exemple Hugo de Rose qui était dans la dernière session de The Voice, également sur scène nos amis de Boulevard Désert, et puis des jolies surprises, des jolis retours, par exemple Faudel, le petit prince du rail. Oh, il y a un joli retour aussi qui va nous faire plaisir.

0: RTS Summer Live pendant les férias de Béziers. Et ça s'annonce génial. Allez, à 10h l'info, juste avant, c'est Alex Warren sur RTS.
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0: Bienvenue sur la radio de votre été, Shakira dans un instant, puis Martin Garrix aussi avec Ed Sheeran. Mais d'abord à 10h, l'info dans la région avec Loris, bonjour.
1: Bonjour à tous, la qualité de l'air s'améliore un petit peu aujourd'hui. Les Pyrénées-Orientales quittent le niveau le plus élevé et repassent en qualité dégradée. Dans le Vaucluse, en revanche, la préfecture active malgré tout la procédure d'information. Un épisode de pollution à l'ozone touche le département. Et la chaleur gagne encore du terrain. Le Vaucluse et tous les départements de PACA, sauf les Bouches-du-Rhône, sont en alerte orange canicule. L'ex-Languedoc-Roussillon reste placé en vigilance jaune. Les autorités restent optimistes sur le front de l'incendie. En Gironde, le feu qui a ravagé 42 000 hectares est toujours stabilisé, mais pas fixé. La préfecture attend une météo plus favorable avec des averses et davantage d'humidité. Deux personnes ont également été interpellées cette nuit pour suspicion de mise à feu, sans plus de précision à ce stade. Également dans la

0: l'actualité, l'autopsie du boulanger retrouvé mort à Vias n'a révélé aucune lésion suspecte. L'intervention d'un tiers n'est donc pas privilégiée à ce stade, indique le procureur de Béziers. Fabien Molina, 42 ans, disparu depuis le 1er juillet, avait été retrouvé sans vie le 23 juillet au pied d'un arbre près d'une voie ferrée. Une enquête en recherche des causes de la mort se poursuit pour déterminer les circonstances exactes de son décès. Un grave accident du travail hier dans les Pyrénées-Orientales. Un salarié d'une entreprise de Canet-en-Roussillon a été grièvement brûlé au visage et sur une partie du corps après le départ d'un feu dans un véhicule. Deux de ses collègues sont plus légèrement blessés. Le fruitier a définitivement fermé ses portes à Carcassonne. Ce primeur emblématique du centre-ville disparaît après plus de 30 ans d'activité. La liquidation judiciaire prononcée début juillet par le tribunal de commerce met donc un terme à l'aventure créée en 1992 par Florence et Jean-Luc Carayon. Un mot également des salins d'Aigues-Mortes qui font face à un sérieux contretemps. Les fortes pluies du week-end ont détruit 200 tonnes de fleurs de sel. Les équipes travaillent pour retrouver un niveau de salinité suffisant. Objectif, une reprise de la récolte dès la semaine prochaine. Le foot et les matchs de pré-saison se poursuivent avec un derby entre l'OM et Nîmes au centre Robert-Louis-Dreyfus. Ce sera à 18h à suivre sur Ligue 1+. Et puis un ciel globalement très nuageux en ce moment dans notre sud, mais ça va se dégager au fil des heures avec le retour de belles éclaircies. Le vent marin de 25 à 40 km heure et les températures maximales. 29 degrés attendus autour du bassin de Thau, 31 à Montpellier, 32 pour vous à Perpignan, 33 degrés à Narbonne, à Nîmes et à Paulhan et jusqu'à 36 à Avignon.
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0: Et plusieurs obstacles sur votre parcours. Tout d'abord sur la 750 à hauteur de kilomètre 12, Montarnot en direction de Clermont-Léraud. La voie de droite est neutralisée. Et puis sur la 61 dans l'Aude à Bizané, kilomètre 368 vers Narbonne. La voie du milieu et la voie de droite sont neutralisées également par un obstacle. Bonne route à vous et soyez extrêmement vigilants.
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Allez, c'est jeudi, merci d'avoir choisi RTS à tout moment. Des bonnes idées pour profiter de l'été ici dans la région. Et vous pouvez noter que demain comme tous les vendredis d'ailleurs, vous avez les vignes estivales. Ça se passe tout près de Montpellier, à Castries, au domaine Saint-Jean de l'Arbousier. Avec au programme des food trucks, des animations pour les enfants. Il y a des concerts également. Alors demain, c'est un tribute aux Beatles avec le groupe de Titles. Et puis vous pouvez également noter un tribute à Jean-Jacques Goldman. Ça va se passer le 21 août prochain. Eh bien, Jean-Jacques Goldman, on l'écoute maintenant sur RTS.

0: c'est RTS. Bonnes vacances. Tiens, question. Qui a dit, je cite, « Je n'ai jamais joué dans un si bel endroit de toute mon existence ». Eh bien oui, c'est lors de sa venue il y a quelques jours aux arènes de Nîmes. C'était Charlotte Cardin. Eh bien Charlotte Cardin, vous l'écoutez avec The Way We Touch pour rejoindre le rendez-vous météo des plages sur RTS.
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0: C'est RTS en espérant que tout se passe bien de votre côté. 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Vous allez piquer une tête là par exemple pendant la pause déj ce midi. Eh bien les conditions de baignade, c'est maintenant sur RTS.
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2: Un ciel bien couvert sur nos plages ce jeudi avec de belles éclaircies qui vont ressortir au fil de l'après-midi. Le vent va souffler en brise marine de 15 à 20 km/h un peu partout. L'indice UV sera compris entre 3 et 8. Il sera faible sous les nuages. Les températures sur le sable de 28 jusqu'à 30 degrés et dans l'eau, ça baisse un petit peu. 23 degrés attendus au maximum à Leucate, 24 à Port-Camargue, Palavas, 7 Sérignan et à Cerbère également.
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0: 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Demain, c'est le week-end, peut-être même les vacances d'ailleurs. Et pour attaquer le week-end et pour terminer la semaine, que diriez-vous d'une ambiance classe comme ça, là? Avec un concert de dingue, celui de Jimmy Sachs, le phénomène Jimmy Sachs qui vient dans la région. Et ça se passe à Orange, demain soir, dans ce cadre, en plus magique, le théâtre antique. Ça commence à 21h. 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Ah, ça va être bien ça. Allez, pour rejoindre 11h, vous écoutez David Guetta et Jennifer Lopez sur RTS.
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1: Merci d'avoir choisi RTS, bon jeudi avec M Pokora dans un instant, Pink également, il est 11h, bienvenue à 11h, l'info dans la région avec Loris, bonjour.
2: Bonjour à tous, la qualité de l'air s'améliore un petit peu aujourd'hui, les Pyrénées-Orientales quittent le niveau le plus élevé et repassent en qualité dégradée. Dans le Vaucluse, en revanche, la préfecture active malgré tout la procédure d'information. Un épisode de pollution à l'ozone touche le département. Et la chaleur gagne encore du terrain. Le Vaucluse et tous les départements de PACA, sauf les Bouches-du-Rhône, sont en alerte orange canicule. L'ex-Languedoc-Roussillon reste placé en vigilance jaune. Les autorités restent optimistes sur le front de l'incendie en Gironde. Le feu qui a ravagé 42 000 hectares est toujours stabilisé, mais pas fixé. La préfecture attend une météo plus favorable avec des averses et davantage d'humidité. Deux personnes ont également été interpellées cette nuit pour suspicion de mise à feu, sans plus de précision à ce stade. Également dans l'actualité, l'autopsie du boulanger retrouvé mort à Vias n'a révélé aucune lésion suspecte. L'intervention d'un tiers n'est donc pas privilégiée à ce stade, indique le procureur de Béziers. Fabien Molina, 42 ans, disparu depuis le 1er juillet, avait été retrouvé sans vie le 23 juillet au pied d'un arbre près d'une voie ferrée. Une enquête à recherche des causes de la mort se poursuit pour déterminer les circonstances exacte de son décès. Un grave accident du travail hier dans les Pyrénées-Orientales. Un salarié d'une entreprise de Canet-en-Roussillon a été grièvement brûlé au visage et sur une partie du corps après le départ d'un feu dans un véhicule. Deux de ses collègues sont plus légèrement blessés. Le fruitier a définitivement fermé ses portes à Carcassonne. Ce primeur emblématique du centre-ville disparaît après plus de 30 ans d'activité.

0: La liquidation judiciaire prononcée début juillet par le tribunal de commerce met donc un terme à l'aventure créée en 1992 par Florence et Jean-Luc Carayon. Un mot également des Salins d'Aigues-Mortes qui font face à un sérieux contretemps. Les fortes pluies du week-end ont détruit 200 tonnes de fleurs de sel. Les équipes travaillent pour retrouver un niveau de salinité suffisant. Objectif, une reprise de la récolte dès la semaine prochaine. Le foot et les matchs de pré-saison se poursuivent avec un derby entre l'OM et Nîmes au centre Robert-Louis-Dreyfus. Ce sera 18h à suivre sur Ligue 1 Plus. Et puis un ciel globalement très nuageux en ce moment dans notre sud, mais ça va se dégager au fil des heures avec le retour de belles éclaircies. Le vent marin de 25 à 40 km/h et les températures maximales. 29 degrés attendus autour du bassin de Thau, 31 à Montpellier, 32 pour vous à Perpignan, 33 degrés à Narbonne, à Nîmes et à Pollan et jusqu'à 36 à Avignon.
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C'est l'été avec M Pokora sur RTS. M Pokora d'ailleurs qui était venu, c'était à côté de Montpellier à Lunel il y a quelques jours, au Lunel Oz Festival. M Pokora va revenir dans la région, ça va se passer à la rentrée le 12 septembre à Marseille et vous pouvez réserver vos places. Allez, on continue à passer la matinée ensemble, tranquille, là il y a du beau monde. Par exemple Coldplay et par exemple également le dernier Zazie qu'on écoute maintenant, c'est Peu Importe sur RTS.

0: 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C'est vrai qu'on parle souvent de vacances. Alors, c'est pas les vacances pour tout le monde. Par exemple, les rugbymen. Alors, les rugbymen à 15 ont repris ou sont sur le point de reprendre. Il reste que le MHR, je crois, qui a pas encore repris, qui reprend lundi. Mais sinon, la saison continue pour le rugby à 13, notamment les Dragons catalans. 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À suivre la météo des plages de ce jeudi. Et juste avant, eh bien, classique de la génération RTS.
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0: C'est RTS en espérant que tout se passe bien de votre côté. Le son de l'été, le son des vacances, il est ici. La preuve, Tame Impala dans un instant, ou encore cette reprise de Sean Paul's Innocent Mind par Riviera. C'est juste après les conditions de baignade de ce jeudi sur RTS.
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2: Un ciel bien couvert sur nos plages ce jeudi avec de belles éclaircies qui vont ressortir au fil de l'après-midi. Le vent va souffler en brise marine de 15 à 20 km heure un peu partout. L'indice UV sera compris entre 3 et 8. Il sera faible sous les nuages. Les températures sur le sable de 28 jusqu'à 30 degrés et dans l'eau, ça baisse un petit peu. 23 degrés attendus au maximum à Leucate, 24 à Port-Camargue, Palavas, 7 Sérignan et à Cerbère également.
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0: la région. Tiens, pour le voir, ça se passe le 25 novembre à Nîmes, à Paloma, ou encore le 5 février prochain à Toulouse. Vous pouvez réserver vos places. Vous profitez du soleil, Gims, pour rejoindre midi et les infos sur RTS.
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1: Merci d'avoir choisi la radio de vos vacances, la radio de votre été, RTS avec Alex Warren et Teddy Swims. À midi d'abord, l'info dans la région avec Loris, bonjour.
2: Bon midi à tous, un homme recherché dans une enquête pour des faits particulièrement graves, interpellé à Bolène, repéré mercredi soir grâce à la vidéosurveillance. Il a été arrêté avenue de la Rode après un refus d'obtempérer signalé le matin même sur l'autoroute A7. Il circulait avec une Citroën C3 aux pneus crevés et s'est finalement arrêté à la vue des policiers municipaux. Le feu de forêt à Thuès-Entrevailles dans les Pyrénées-Orientales reste sous haute surveillance. 65 hectares ont été parcourus par les flammes et même si la situation est désormais stabilisée, quelques fumerolles persistent à l'intérieur du périmètre brûlé sans reprise active. Les équipes restent mobilisées pour éviter toute réactivation du feu et il est toujours demandé d'éviter le secteur. Et 84 000 habitants de la Gironde vont pouvoir regagner leur domicile. La préfecture a annoncé ce matin la levée des évacuations dans 9 communes. L'autoroute A63 entre Bordeaux et Bayonne doit également rouvrir au public cet après-midi. Sur le front de l'incendie, la nuit a été plutôt calme. Le feu reste stabilisé mais n'est toujours pas fixé, même si les secours se montrent optimistes avec une météo beaucoup plus favorable. La croissance est de retour en France. Le PIB, le produit intérieur brut, a progressé de 0,2% au deuxième trimestre selon les chiffres publiés ce matin par l'INSEE. Une hausse qui est portée notamment par les exportations et le léger rebond de la consommation des ménages. Le week-end qui arrive, le week-end de chasse et croisée entre juilletistes et haussiens sera particulièrement bien chargé sur nos routes, certainement le pire de l'année. Bison futé hisse le drapeau noir pour les départs sur le quart sud-ouest. Ce sera pour demain, ce sera rouge ailleurs. Orange dans le sens des retours sur la moitié sud. Samedi sera noir pour les départs, orange côté retour et ce sera également compliqué dimanche avant un retour progressif à la normale lundi et mardi. 2 ans après les Jeux Olympiques de Paris 2024, les championnats d'Europe de natation s'ouvrent à Paris. C'est une première en France depuis 39 ans. L'équipe de France sera emmenée par le quadruple champion olympique, le Toulousain Léon Marchand. Et en foot, les matchs de préparation se poursuivent pour nos clubs du Sud. Nîmes défie en fin de journée l'OM. Ce sera au centre Robert-Louis-Dreyfus, coup d'envoi 18h. Et ambiance musicale ce soir au Gros du Roi. Le chanteur Kenji Girac monte sur la scène des arènes dans le cadre de sa tournée des 10 ans de carrière. Et puis un ciel globalement nuageux encore dans notre sud, mais ça devrait se dégager.

0: au fil des heures avec le retour de belles éclaircies. Le vent marin de 25 à 40 km/h. Et puis les températures maximales, 29 degrés près de la mer et jusqu'à 36 degrés dans les terres.
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0: 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Météo des plages à suivre juste avant, eh bien, le son de l'été. Bah tiens, justement, on parlait de Port-Aventura. Elle habite pas très loin d'ailleurs de Port-Aventura. Elle est catalane. Rosalia arrive juste après l'association Martin Garrix et Chiran, et puis également un bon classique de la génération RTS.
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0: 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On va continuer cette pause déj avec Taylor Swift dans un instant, Miles Smith aussi, puis les conditions de baignade de ce jeudi maintenant sur RTS.
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2: Un ciel bien couvert sur nos plages ce jeudi avec de belles éclaircies qui vont ressortir au fil de l'après-midi. Le vent va souffler en brise marine de 15 à 20 km/h un peu partout. L'indice UV sera compris entre 3 et 8. Il sera faible sous les nuages. Les températures sur le sable de 28 jusqu'à 30 degrés et dans l'eau, ça baisse un petit peu. 23 degrés attendus au maximum à Leucate, 24 à Port-Camargue, Palavas, 7 à Sérignan et à Cerbère également.
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0: Allez, bel été avec RTS et Julien Lib. Julien Lib, le naufragé tour continue. Alors, naufragé, c'était le nom, hein, vous le savez, de son album. Eh bien, la tournée va revenir dans le sud à la rentrée. Rendez-vous le 29 septembre pour être précis. Ça se passe dans l'Hérault à la Grande Motte, au Pasino Partouche. Et vous pouvez réserver vos places. Avant 13h, classique des Cranberries à suivre sur RTS.
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0: 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Vous écoutez UGEL dans un instant, l'un des sons de l'été avec Jamaïca. Noria également après l'info. L'info à 13h sur RTS avec la rédaction.
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2: Bonjour à tous, on attend encore du beau et du chaud, la météo à la fin de ce flash. Grande prudence face aux feux de forêt, le pourtour méditerranéen concerné par des vigilances orange pour un risque élevé d'incendie. Les Pyrénées-Orientales, l'Aude, le Gard, mais aussi la Lozère. Ce matin, la préfecture des Pyrénées-Orientales a fait le point sur le feu d'espace naturel à Thuès entre Vals. Il est stabilisé, 65 hectares ont été parcourus par les flammes. C'est un impact de foudre qui en est à l'origine. Les équipes demeurent pleinement mobilisées afin de traiter ces points sensibles et de prévenir tout risque de réactivation. L'accès au secteur demeure strictement interdit, notamment au niveau des gorges de la Carança, précise la préfecture. La cour d'appel de Nîmes confirme les peines. Trois hommes comparaissaient mardi après la tentative avortée de reprise d'un point de deal au chemin Bas d'Avignon en février 2024. La justice a finalement confirmé les peines de première instance de 10 et 12 ans de prison. Elle a aussi ordonné une interdiction de territoire. 30 jeunes archéologues réunis à Bessan. Comme chaque année, le site archéologique de la Monédière accueille des étudiants dans le domaine pour 4 semaines de fouilles. 8 hectares d'oppidium, l'un des plus vastes sites de l'âge de fer dans le sud de la France. Dans l'actualité aussi, la croissance de retour en France. Le produit intérieur brut a progressé de 0,2% au deuxième trimestre, selon les chiffres de l'INSEE publiés aujourd'hui. Une hausse tirée notamment par les exportations et la consommation des ménages qui rebondit légèrement. 31 sites pornographiques dans le viseur de l'Arcom. Le gendarme du numérique a lancé des procédures à l'encontre de ces plateformes qui n'ont pas mis en place de système de vérification d'âge des utilisateurs comme la loi l'exige depuis janvier 2025. Il aura lieu le 2 août prochain. Le feu d'artifice annulé de Palavas-les-Flots, initialement prévu le 14 juillet, a une nouvelle date. Ce sera donc le 2 août sur la plage de l'hôtel de ville à 22h30. Il avait été reporté à cause du risque d'incendie et de sécheresse. On connaît la composition de l'équipe de France d'athlétisme pour les championnats d'Europe. 80 athlètes sélectionnés avec Jimmy Gressier, Agathe Guillemot et Samuel Vessa comme tête d'affiche. Et par chez nous, on peut citer Antoine Ferranti, licencié à Agde pour le décathlon. Les championnats d'Europe se tiendront à Birmingham du 10 au 16 août. Et puis le temps pour aujourd'hui, le soleil va s'imposer sur toute la région, des passages nuageux à prévoir tout de même en début de soirée sur le littoral héroltais. Pour vos températures, comptez 28 degrés à Agde, 31 à Narbonne et jusqu'à 33 à Nîmes et Carcassonne.

0: 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Allez, on continue cette pause-déj avec le nouveau Olivia Rodrigo dans un instant. Et puis le dernier Zazie aussi, peu importe, sur RTS.
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Merci d'avoir choisi RTS, la radio de votre été, ici dans le sud, avec plein d'idées de sorties. Par exemple, au Gros du Roi, le festival Côté Mer, on en parlait, puisque dimanche soir, il y a Yann Muller et Philippe Corti qui viennent au Gros du Roi. Et bien là, ça se passe aussi au Gros du Roi ce soir, le concert de Kenji dans les arènes. Festival itinérant, les estivales de Tau qui continuent, et comme tous les jeudis, escale dans une des communes autour du bassin de Tau. Et bien aujourd'hui, rendez-vous à Frontignan, ça se passe au parc Victor Hugo à partir de 18h. Avec ambiance produit du terroir et tout. Franchement, ça va être très bien. Ambiance guinguette et tout, c'est top. On continue avec ce festival itinérant du Grand Narbonne, la Temporada, qui est de passage à Sigean aujourd'hui, avec un concert à partir de 21h30, rendez-vous place de la Libération. On est sur une ambiance un peu baile et funk, afrobeat, électro. Franchement, ça va être bien sympa. À Perpignan également, les Rayonnantes aussi, qui est Vauban. Ça continue parce que c'est la dernière semaine d'ailleurs. Ambiance Bollywood ce soir. Et puis, vous avez également Casdarn Beach, ça c'est au nord-ouest de Béziers, pendant 3 jours là, avec plein d'animations, notamment du ciné en plein air ce soir, la diffusion du film Vacances Forcées à partir de 21h15, film avec Clovis Cornillac, encore hors Attica. Il y a plein d'autres idées de sortie à retrouver d'ores et déjà sur rtsfm.com. Allez, on continue, je vous prépare le dernier Abel Bent dans un instant, puis Coldplay maintenant sur RTS.

0: 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Là pour rejoindre 14h, la vague australienne Tame Impala arrive avec Dracula sur RTS.
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1: Bonjour à tous, on attend encore du beau et du chaud, la météo à la fin de ce flash. Grande prudence face aux feux de forêt, le pourtour méditerranéen concerné par des vigilances oranges pour un risque élevé d'incendie. Les Pyrénées-Orientales, l'Aude, le Gard, mais aussi la Lozère. Ce matin, la préfecture des Pyrénées-Orientales a fait le point sur le feu d'espace naturel à Thuès entre Vals. Il est stabilisé, 65 hectares ont été parcourus par les flammes. C'est un impact de foudre qui en est à l'origine. Les équipes demeurent pleinement mobilisées afin de traiter ces points sensibles et de prévenir tout risque de réactivation. L'accès au secteur demeure strictement interdit, notamment au niveau des gorges de la Carança, précise la préfecture. La cour d'appel de Nîmes confirme les peines. Trois hommes comparaissaient mardi après la tentative avortée de reprise d'un point de deal au chemin Bas d'Avignon en février 2024. La justice a finalement confirmé les peines de première instance de 10 et 12 ans de prison. Elle a aussi ordonné une interdiction de territoire. 30 jeunes archéologues réunis à Bessan. Comme chaque année, le site archéologique de la Monédière accueille des étudiants dans le domaine pour 4 semaines de fouilles. 8 hectares d'oppidium, l'un des plus vastes sites de l'âge de fer dans le sud de la France. Dans l'actualité aussi, la croissance de retour en France. Le produit intérieur brut a progressé de 0,2% au deuxième trimestre, selon les chiffres de l'INSEE publiés aujourd'hui. Une hausse tirée notamment par les exportations et la consommation des ménages qui rebondit légèrement. 31 sites pornographiques dans le viseur de l'Arcom. Le gendarme du numérique a lancé des procédures à l'encontre de ces plateformes qui n'ont pas mis en place de système de vérification d'âge des utilisateurs comme la loi l'exige depuis janvier 2025. Il aura lieu le 2 août prochain. Le feu d'artifice annulé de Palavas-les-Flots, initialement prévu le 14 juillet, a une nouvelle date. Ce sera donc le 2 août sur la plage de l'hôtel de ville à 22h30. Il avait été reporté à cause du risque d'incendie et de sécheresse. On connaît la composition de l'équipe de France d'athlétisme pour les championnats d'Europe. 80 athlètes sélectionnés avec Jimmy Gressier, Agathe Guillemot et Samuel Vessa comme tête d'affiche. Et par chez nous, on peut citer Antoine Ferranti, licencié à Agde pour le décathlon. Les championnats d'Europe se tiendront à Birmingham du 10 au 16 août. Et puis le temps pour aujourd'hui, le soleil va s'imposer sur toute la région, des passages nuageux à prévoir tout de même en début de soirée sur le littoral héraultais. Pour vos températures, comptez 28 degrés à Agde, 31 à Narbonne et jusqu'à 33 à Nîmes et Carcassonne.

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1: Bonjour à tous, chaud et beau au programme de votre météo. Point complet à la fin de ce flash. Des discothèques et plages privées de l'Hérault sont-elles racistes? SOS Racisme vient de publier une étude. Des tests réalisés avec des bénévoles montrent des pratiques discriminatoires dans une plage privée sur 6, tout comme dans une discothèque sur 3. Deux établissements situés à la Grande Motte et à Montpellier sont notamment pointés du doigt, évoquant de fausses excuses pour refouler des personnes perçues comme noires ou arabes, selon le président d'SOS Racisme, Dominique Sopo. Les Pyrénées-Orientales, l'Aude, le Gard et la Lozère en vigilance orange, feu de forêt, le risque d'incendie est élevé. Dans les Pyrénées-Orientales, à Thuès entre Vals, le feu est stabilisé mais pas encore fixé. Les opérations d'aujourd'hui seront consacrées au traitement des quelques fumerolles résiduelles, à la poursuite du nettoyage des points sensibles selon la préfecture. Renfort de gendarmes sur le littoral héraultais, ils sont 160 à venir en appui des équipes locales dans le cadre du dispositif estival de protection des populations. Chaque été, la population du département passe de 1,3 à 2,5 millions d'habitants. La CCI du Gard appelle à déposer plainte. Plusieurs commerçants du sud de la France, de la Drôme, du Vaucluse et du Gard ont été victimes de tentatives d'escroquerie et d'extorsion de fonds. Des boulangers, notamment, ont reçu des menaces de mort par téléphone. Les auteurs auraient exigé de verser des sommes à 4 chiffres sous peine d'exécuter les menaces. 5 suspects au total doivent être jugés le 4 septembre prochain. Dans l'actualité aussi, le succès de la 3e édition du leasing social. Ce dispositif permettant aux ménages modestes de louer une voiture électrique à tarif préférentiel. Près de 20 000 Français ont déjà déposé leur demande. Le dispositif est réservé aux ménages avec un revenu fiscal inférieur à 16 880 euros et qui utilisent leur voiture pour des trajets professionnels. C'est le jour du dépassement mondial. Aujourd'hui, date où l'humanité a consommé l'ensemble des ressources que la planète est capable de régénérer en un an. À cette occasion, WWF France publie une étude sur notre consommation d'eau invisible dans le viseur de l'ONG, l'eau utilisée notamment dans l'industrie. En sport, le MHSC dévoile son maillot extérieur pour la saison prochaine. Orange, il s'inspire du design rétro des années 2000. Et puis votre météo, avec, je le disais, ce soleil qui va s'imposer tout au long de la journée avant l'arrivée de nuages demain matin. Dans l'après-midi, demain, le temps sera dégagé avec tout de même un risque d'orage sur les Pyrénées-Orientales. Comptez aujourd'hui 30 degrés à Béziers, 33 à Carcassonne, demain 29 à Montpellier, 31 à Perpignan, 32 à Nîmes.
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2: Le retour de deux bouchons habituels en cette période sur la 9 dans les Pyrénées-Orientales à la barrière de péage du Boulou en provenance d'Espagne et dans l'Hérault sur la D612 au niveau de Vias et Agde. Dans les villes, peu de difficultés mais des ralentissements traditionnels à Montpellier au rond-point de Paulette et du Rieux-Coulon et sur l'avenue de la Liberté et à Nîmes au bas de la route d'Alès. Bonne route avec RTS.
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1: Bonjour à tous, chaud et beau au programme de votre météo. Point complet à la fin de ce flash. Des discothèques et plages privées de l'Hérault sont-elles racistes? SOS Racisme vient de publier une étude. Des tests réalisés avec des bénévoles montrent des pratiques discriminatoires dans une plage privée sur 6, tout comme dans une discothèque sur 3. Deux établissements situés à la Grande Motte et à Montpellier sont notamment pointés du doigt, évoquant de fausses excuses pour refouler des personnes perçues comme noires ou arabes, selon le président des SOS Racisme, Dominique Sopo. Les Pyrénées-Orientales, l'Aude, le Gard et la Lozère en vigilance orange, feu de forêt, le risque d'incendie est élevé. Dans les Pyrénées-Orientales, à Thuès, entre Vals, le feu est stabilisé mais pas encore fixé. Les opérations d'aujourd'hui seront consacrées au traitement des quelques fumerolles résiduelles, à la poursuite du nettoyage des points sensibles, selon la préfecture. Renfort de gendarmes sur le littoral héraultais, ils sont 160 à venir en appui des équipes locales dans le cadre du dispositif estival de protection des populations. Chaque été, la population du département passe de 1,3 à 2 millions et demi d'habitants. La CCI du Gard appelle à déposer plainte. Plusieurs commerçants du sud de la France, de la Drôme, du Vaucluse et du Gard ont été victimes de tentatives d'escroquerie et d'extorsion de fonds. Des boulangers, notamment, ont reçu des menaces de mort par téléphone. Les auteurs auraient exigé de verser des sommes à 4 chiffres sous peine d'exécuter les menaces. 5 suspects au total doivent être jugés le 4 septembre prochain. Dans l'actualité aussi, le succès de la 3e édition du leasing social. Ce dispositif permettant aux ménages modestes de louer une voiture électrique à tarif préférentiel. Près de 20 000 Français ont déjà déposé leur demande. Le dispositif est réservé aux ménages avec un revenu fiscal inférieur à 16 880 euros et qui utilisent leur voiture pour des trajets professionnels. C'est le jour du dépassement mondial. Aujourd'hui, date où l'humanité a consommé l'ensemble des ressources que la planète est capable de régénérer en un an. À cette occasion, WWF France publie une étude sur notre consommation d'eau invisible dans le viseur de l'ONG, l'eau utilisée notamment dans l'industrie. En sport, le MHSC dévoile son maillot extérieur pour la saison prochaine. Orange, il s'inspire du design rétro des années 2000. Et puis votre météo, avec, je le disais, ce soleil qui va s'imposer tout au long de la journée, avant l'arrivée de nuages demain matin. Dans l'après-midi, demain, le temps sera dégagé, avec tout de même un risque d'orage sur les Pyrénées-Orientales. Comptez aujourd'hui 30 degrés à Béziers, 33 à Carcassonne, demain 29 à Montpellier, 31 à Perpignan, 32 à Nîmes.

0: Les bouchons en cours à Montpellier sur les avenues Becquerel et de la Liberté, boulevard Fabre de Morlon, au rond-point du Rieux-Coulon, Avignon sur la rocade Charles de Gaulle, à Perpignan sur la D914. Toujours dans les Pyrénées-Orientales, le bouchon persiste sur la 9 en arrivant à la barrière de péage du Boulou en provenance d'Espagne. Et ça reste chargé dans l'Hérault sur la D612 à Agde-Bonneroute.
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1: Aujourd'hui, on est le 30 et j'ai vu qu'il y avait une journée mondiale hyper cool, on va revenir dessus. Avant, il est 17h dans Génération RTS. Jusqu'à 20h, on profite le retour en musique des L5, toutes les femmes de ta vie pour vous. 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

0: n'est pas fixé. Les pompiers au sol restent mobilisés ainsi que les hélicoptères bombardiers d'eau pour éviter toute réactivation des foyers. La sécheresse et de nouvelles restrictions de l'usage de l'eau dans l'Hérault. Deux secteurs sont en crise. Le niveau maximum, le bassin versant du Jord, est désormais celui de l'Argent Double et de l'Oignon, avec en particulier un prélèvement de l'eau limité pour les agriculteurs. Un chien est mort après une baignade dans l'Ouvèze, aux limites de la Drôme et du Vaucluse. Il aurait succombé à une intoxication aux cyanobactéries qui se développent en période de forte chaleur dans les cours d'eau, les étangs ou les lacs. Des micro-organismes qui peuvent être mortels pour les animaux. Une enquête ouverte à Alès après l'arrestation de trois individus soupçonnés d'avoir séquestré une femme d'une trentaine d'années dans son appartement du quartier de Rochebelle. La police, alertée par un de ses amis, s'est rendue sur les lieux hier matin et a interpellé les suspects qui tentaient de s'enfuir. Ce week-end, le plus gros chassé croisé de l'été avec dans la région, dans le sens des départs, le drapeau rouge demain et noir samedi. Dans celui des retours, deux journées orange, le trafic sera un peu moins dense dimanche et lundi. Le FFF Tour débarque sur la côte méditerranéenne. Le foot et plusieurs disciplines dérivées, notamment le beach soccer, s'installent sur les plages de la région. Demain à Canet en Roussillon, puis à Port-la-Nouvelle, au Cap d'Agde et au Gros-du-Roi. Accès gratuit et tous les détails sur rtsfm.com. La météo demain matin, un temps souvent nuageux, surtout près du bord de mer, et même des averses orageuses possibles au nord du Gard. Un temps instable encore en deuxième partie de journée, avec une alternance de passages nuageux et d'éclaircies et des orages locaux sans gravité. Le vent marin soufflera jusqu'à 30-40 km/h et sur l'autre, c'est une tramontane modérée qui s'installera. Les températures au lever du jour, 21 à Avignon et Lodève, 22 à Nîmes, 23 à Montpellier, Perpignan et Béziers, 24 à Narbonne et 7. Et demain après-midi, il fera entre 28 et 35 degrés.
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1: Le bouchon s'allonge sur l'autoroute A9 dans les Pyrénées-Orientales à la barrière de péage du Boulou dans le sens Espagne-Perpignan. Ça coince sur plus de 5 km. Dans l'Aude, un autre gros bouchon à l'ouest de Narbonne après un accident sur la D6113 à Montredon. C'est chargé en provenance de Villedaigne. Et puis dans les villes, quelques difficultés à Montpellier, Perpignan, Nîmes et Avignon.
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0: Shakira et Burna Boy.
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0: Et on se retrouve dans Génération RTS aujourd'hui en ce jeudi 30. La semaine continue et moi je profite de vous jusqu'à 20h. Aujourd'hui, en ce 30, d'ailleurs, c'est une journée particulière. On va penser très fort à nos amis puisque c'est la journée mondiale de l'amitié. Est-ce que vous avez déjà eu un crush sur un pote, une amie, une étude qui est sortie? Parfois, entre potes, la frontière entre l'amitié et l'amour peut devenir très fine. Un Français sur trois reconnaît avoir déjà ressenti une attirance pour un ou une amie proche. Et puis le côté sex friend, ça marche. 20 à 30% des jeunes adultes déclarent avoir déjà vécu ce type de relation. Pourquoi? La confiance et le fait de bien se connaître sont souvent cités comme des éléments qui peuvent rendre une relation plus attirante. Et on attend quoi de nos potes? Pareil, cette étude nous le donne. La confiance, l'écoute et la capacité à être présent dans les bons comme dans les mauvais moments. Bon, et du coup, c'est l'occasion de leur envoyer un petit message à nos copains. De mon côté, on va attaquer avec Armand Van Helden qui arrive d'ici, et Théodora aussi, puis on va refaire un petit point sur les rendez-vous, des petites news, l'agenda de Corentin aussi, et les cadeaux, bien évidemment. D'ici 20h, à tout de suite.

0: Génération RTS, This Is et Théodora avec le morceau Mélodrama.
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0: 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Niagara, j'ai vu, c'est le retour en musique sur RTS et je vous retrouve juste après.
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0: Génération RTS Niagara, j'ai vu. On revient aussi très vite avec Jack et Carla. Mais avant, j'ai un petit chiffre du jour à vous partager. Chiffre du jour, comme d'habitude sur le WhatsApp, c'est le moment de me donner vos réponses. Si jamais vous avez envie de participer, il est question de couple, il est question d'amour. En moyenne, 61% des personnes interrogées estiment qu'au bout d'un an de relation, il s'est passé quelque chose. Mais quoi ? 61% des personnes interrogées estiment qu'au bout de un an de relation, il s'est déjà passé quelque chose. Mais quoi ? Si vous avez une petite idée, l'amour fait quoi ? À vous de compléter en quelque sorte cette phrase. On vérifie vos réponses après. Eh bien, je vous le disais, Jack et Carla, l'agenda avec notre Corentin, puisqu'il y a plein de rendez-vous bien cool là pour cet été. Puis l'info mobilité. J'ai envie de vous dire, c'est le programme bien complet dans le quart d'heure. À tout de suite.
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2: Notez les plus gros ralentissements dans nos villes à Nîmes, entre les ronds-points de Carrémaux et de Nîmes-Ouest, à Montpellier, sur les avenues de la Liberté et Becquerel, boulevard Fabre de Morlon, à Perpignan, sur le boulevard Clémenceau et l'avenue du Languedoc, sur la 9, désormais 9 km de bouchons en arrivant à la barrière de péage du Boulon en provenance d'Espagne, et encore du monde dans l'Hérault sur la D612 au niveau d'Agde. Bonne route.
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0: Allez, on va filer à Orange ce soir avec pas mal de très très gros concerts là qui s'enchaînent dans les prochains jours au Théâtre Antique. On en parle avec toi, Corentin. Salut.
1: Et ouais, salut Alban, salut à tous. 4 gros temps forts, même 5 cette année pour le positif. Le festival réussit encore le tour de force de ramener des pointures internationales hein, dans l'un des plus beaux monuments d'Europe. Souvenez-vous, hein, l'année dernière, on avait quand même eu Will Smith sur scène. Oh,
0: incroyable, Will Smith sur scène, c'était la classe. Ça. Bon, alors ça commence par quoi cette année?
1: Eh ben, on attaque dès après-demain, samedi, avec les légendes de Kool & The Gang. Autant vous dire que la soul, la funk et la disco, bah, ça va résonner très fort hein, dans les vieilles pierres. Et alors, le petit bonus qui fait plaisir, c'est la première partie. Tu sais qui c'est qui va venir?
0: Alors, absolument pas.
1: Boney M, quand même.
0: Oh!
1: Donc t'enchaînes Kool & The Gang et Boney M dans la même soirée. Franchement, ça promet une soirée mythique.
0: Ah bah, la nostalgie, j'ai envie de te dire. Ah, ouais. Mais attends. Ouais. Le positif à la base, c'est pas plutôt le temple de la musique électro?
1: Bah si, totalement. Alors c'est un petit peu évolué. Et ça, c'est le deuxième round, le Positif Électronique Festival. Hein. C'est quand même le gros morceau sur 3 jours du 14 au 16 août. Côté programmation, c'est simple, ils ont pris ce qui se fait de mieux sur la planète. En ce moment, Boris Brecha, Charlotte De Witte ou encore Fischer. Forcément, les passes s'arrachent, c'est quasiment complet.
0: C'est-à-dire qu'il n'y a plus aucun moyen d'y aller ou c'est quasi complet?
1: Bah, il reste encore quelques places hein, pour les soirées du vendredi et du dimanche, mais franchement, faut plus traîner. Ça part à une vitesse assez folle.
0: Bon, message reçu, on va se dépêcher. Est-ce que t'as autre chose dans le programme?
1: Ouais, ouais, on revient un peu en arrière. Le 7 août, une date qui est tombée tout récemment, hein, avec Fatal Bazooka, ouais. Camaro, PZK, Big Ali et Théo Lavabo, voilà, qui se retrouvent avec une soirée à 19,99€ pour tous en plus. C'est un petit bon plan pour une soirée qui s'annonce unique en son genre. Et puis, on enchaîne le 22 août avec une claque visuelle et sonore. Le producteur Apache, il ramène son show monumental avec un orchestre philharmonique en live, électro et musique classique dans le Théâtre Antique, l'ambiance va être magique. Et pour finir la nuit, t'auras aussi Moziman, Perceval et Monsieur Tout-le-Monde.
0: Ça promet. Et pour clôturer l'été en beauté, là je connais le bouquet final.
1: Ouais, 29 août avec une immense star du hip-hop, c'est Macklemore.
0: Bon, ça c'est génial. Bon Corentin, ça nous permet d'avoir un petit tour d'horizon, faut se dépêcher pour les places hein, grouillées au Théâtre Antique d'Orange.
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0: Chiffre du jour qui va pas faire plaisir à tout le monde. Un petit peu plus tôt, là, je vous ai donné un chiffre. 61% des personnes interrogées dans cette étude estiment qu'il s'est passé quelque chose au bout d'un an de relation. Mais quoi? Eh bien, grossir. Oui, ils ont pris du poids après s'être mis en couple. Si vous aussi, ça vous est arrivé, pas de panique. Ça m'est arrivé. J'aimerais bien savoir qui perd du poids en couple. Franchement, c'est un truc de dingue. C'est même là où on se dit, ah, la personne, elle est heureuse. Elle est bien implantée, là. En moyenne, 48% déclarent avoir pris entre 4 et 7 kilos en un an. Vous imaginez? Alors, c'est un phénomène qui touche autant les hommes que les femmes, notamment dans les premières années de relation, tout simplement parce qu'on est en mode confort. Voilà, on est bien dans notre relation, on relâche un petit peu certaines habitudes, on fait un petit peu moins attention à son alimentation, on cuisine davantage à deux, on partage les mêmes petits plaisirs, on peut même parfois adopter un rythme de vie un peu différent aussi. Entre les restos, les sorties en terrasse, hein, vous connaissez, ou encore les soirées canapé à grignoter, c'est sûr que ça n'aide pas. Génération RTS, on repart en musique avec Asia. Elle est à toi, et puis, ben, nous, on profite ensemble jusqu'à 20h. On se jette, à tout de suite.
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0: l'écoute de Génération RT, j'ai une petite question. Est-ce que vous êtes allé au ciné? Est-ce que vous êtes allé voir le dernier film là de Christopher Nolan, L'Odyssée? Après seulement 2 semaines au ciné, ça cartonne. Alors Christopher Nolan, on le présente, lui, il a fait Interstellar, Batman entre autres. Il a déjà récolté plus de 650 millions de dollars de recettes dans le monde avec ce film.
1: Aide-moi à rentrer chez moi.
2: Il manque un maître à cette maison.
3: Le roi d'Ithaque va revenir.
2: Ne crois pas ça.
4: Qu'est-ce qu'il ferait si en revenant il voyait tous ses prétendants chez lui?
2: Tu pleurniches après un papa que tu n'as jamais connu. Tel un petit morveux de bâtard.
4: Mon père retrouvera sa maison.
2: Pour accomplir sa vengeance.
0: Alors ce qui est dingue,
2: la plus terrible,
0: c'est les acteurs. Ah bah, là, autant vous dire qu'il y a une brochette de dingue. Matt Damon, Tom Holland, Zendaya, Anna Taoué. Et ça raconte le retour du héros Ulysse sur son île. Bon, si je vous en parle, c'est que depuis sa sortie, les ventes de poèmes antiques qui ont été rédigés par Homère ont augmenté de 70% en 2026. Et en France, le nombre d'heures d'écoute quotidienne sur Spotify de The Odyssey, la bande originale du film, a bondi de plus de 752%. Autre chose, aux États-Unis, les ventes du livre L'Odyssée ont aussi progressé de 76% depuis le début de l'année. Et 5000%, c'est le pourcentage de hausse des recherches Google sur Learn Grec, qui signifie tout simplement apprendre le grec, depuis la sortie du film L'Odyssée le 15 juillet. Donc si vous aussi vous aviez pensé à vous lancer dans le grec, bah dites-vous que vous n'êtes pas seul. Harry Styles, c'est avant 18h, on se retrouve dans quelques secondes.
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6: Demain, temps fréquemment nuageux sur le littoral, mais des éclaircies aussi. Et lundi UV montera jusqu'à 8. La protection sera par conséquent indispensable. Un vent marin assez soutenu avec des rafales parfois au-delà de 40 km/h. Et au fil des heures, la tramontane se réinstallera sur les plages de l'Aude. Les températures sur le sable, 23 à 24 degrés au lever du jour. Demain après-midi, il fera entre 28 et 30 degrés. Et dans l'eau de mer, 24 à Frontignan, plage Agde, Saint-Pierre-la-Mer et au Barcarès, et 25 au Gros du Roi, Palavas et Saint-Cyprien.
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1: 18h, génération RTS, on va parler cadeau dans quelques secondes, prenez le téléphone. Pour que vous puissiez vous inscrire, l'info mobilité, la rédaction et puis un petit Science Soupa Crew avec le classique qu'on connaît très très bien, c'est Angela qui arrive.
2: Salut Alban, salut à tous. Le niveau de pollution de l'air à l'ozone s'aggrave dans le Vaucluse qui est en procédure d'information recommandation aujourd'hui et qui sera en alerte de niveau 1 demain avec des mesures d'urgence, notamment l'abaissement de 20 km/h des vitesses maxi autorisées sur les routes sans descendre sous les 70 km/h. Le ministre de l'Intérieur Laurent Nunez a annoncé que plus de 14 000 feux de végétation ont été recensés en France depuis le début de la saison et que 117 000 hectares ont brûlé. Autre chiffre, 275 personnes ont été interpellées, dont 31 sont en détention pour avoir déclenché des feux. En Gironde, les pompiers sont raisonnablement optimistes désormais. Le directeur

0: Gaudens en Haute-Garonne bénéficie d'un sursis. Aujourd'hui, le tribunal de commerce de Toulouse a accordé un délai jusqu'au 24 août pour le dépôt d'une offre de reprise de l'usine de pâte à papier par le groupe alsacien Soprema. Ce dernier prévoit la sauvegarde des emplois et la création de 50 postes supplémentaires. Dans l'autre, ce soir, la suite du festival La Tempora qui s'est installée à Sigean avec la chanteuse brésilienne Da Cruz. Concert gratuit à partir de 21h30 sur la place de la Libération. La météo, un temps instable demain avec des passages nuageux, notamment le matin près du littoral, en alternance des éclaircies plus fréquentes en deuxième partie de journée et des averses orageuses possibles localement, principalement près des reliefs. Le vent marin atteindra 30-40 km/h. La tramontane se lèvera sur l'Aude sans excès. Les températures de 21 à 24 degrés au lever du jour. Demain après-midi, il fera 28 à 7, 32 à Montpellier, Perpignan, 33 degrés à Nîmes, Béziers, Narbonne, 34 à Lodève et 35 à Avignon.
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0: Un accident au nord de Perpignan sur la D900 au niveau de Rivesaltes et un bouchon important s'est formé. Plus au sud, ça coince toujours sur la 9 au Boulou en arrivant à la barrière de péage en provenance d'Espagne. Dans les grandes villes, quelques ralentissements subsistent à Montpellier, Nîmes et Avignon. Et les retours de plage, parfois un peu compliqués sur le littoral. Vous êtes patient et prudent, bonne route.
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0: 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Le retour en musique de Nirvana, Bruno Mars aussi, Adjust My Time. Et je vous donne rendez-vous juste après.

0: Est-ce que vous êtes bavard? Génération RTS, moi j'aime bien papoter, c'est vrai. Bon, parfois je parle beaucoup, donc du coup à la radio, et je rentre à la maison et j'avoue que un petit peu moins quoi. J'ai envie d'être en mode off. Mais pourtant c'est important, parler, discuter, échanger. Nos conversations sont essentielles pour notre cerveau. Quelques minutes par exemple par jour, c'est un vrai exercice pour notre cerveau. Il y a plusieurs travaux en neurosciences qui expliquent que nos conversations quotidiennes jouent un rôle beaucoup plus important qu'on l'imagine. Ça entretient notre mémoire, ça stimule notre attention et ça participe aussi à notre équilibre mental. Le blème, c'est qu'on parle de moins en moins dans la vie de tous les jours. Il y a une analyse de plusieurs études sur la parole quotidienne qui montre qu'entre le milieu des années 2000 et la fin des années 2010, le nombre moyen de mots est passé de 16 000 à 12 000. Donc c'est une baisse de plusieurs milliers de mots par jour en une quinzaine d'années. C'est un truc de dingue. Téléphone portable, les services en ligne, les caisses automatiques, le télétravail, on échange quand même beaucoup moins. Et pourtant, des fois, c'est des trucs tout bêtes. Par exemple, une conversation, juste avec un inconnu, lui demander son chemin, discuter avec son boulanger, échanger deux phrases avec le voisin, c'est une micro-connexion sociale et ça a un vrai bénéfice. Donc, on papote, on échange. Kali, et puis Lisa Stanfield aussi, c'est le retour en musique. Et je vois arriver très très vite notre Corentin. Alors lui, il va nous faire sortir.
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0: Génération RTS, on vous emmène en concert. Oui, ah bah là va falloir s'équiper. Je sais que concert, on en avait déjà parlé, il faudrait en faire un quasi tous les mois pour être bien mentalement. Il paraît que ça fait énormément de bien. Alors je sais qu'il y en a qui n'aiment pas trop ça. De toute façon, à partir du moment où il y a du monde, ou s'il faut rester debout, s'il faut patienter, voilà, ça peut, on n'est pas tous voilà, à l'aise avec la situation. Mais en tout cas, aller se faire un petit concert de temps en temps, c'est une très bonne idée. Et là, on va partir à Orange avec Corentin qui nous a fait une jolie petite sélection. Donc on le retrouve avant, c'est l'infomobilité. Puis pour le retour du son, c'est Nina Sky aussi avec Move Your Body dans Génération RTS.
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2: Un gros bouchon toujours au nord de Perpignan après un accident au niveau de Rivesaltes sur la D900. Ça coince fort encore sur la D612 dans l'Hérault à Agde, sur le littoral du Monde aussi au Gros du Roi. Des difficultés encore à Montpellier, Nîmes, Perpignan, Avignon dans les centres-villes. Et sur la 9 à la barrière de péage du Boulou en provenance d'Espagne. Bonne route avec RTS.
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0: Si vous cherchez des idées concerts là pour les prochains jours, direction Orange, il y a le Théâtre Antique qui s'apprête à vivre un mois d'août de folie. On va faire un petit point quand même sur l'agenda avec toi, Corentin. Salut.
1: Oui, salut Alban, bonsoir à tous. Il faut préparer les agendas, les baskets, parce que le Positif Orange nous offre plusieurs soirées assez exceptionnelles cette année. Après le show incroyable de Will Smith l'été dernier, ils remettent ça et ça démarre dès après-demain.
0: Alors on va ouvrir le bal avec quelle ambiance le samedi?
1: Ambiance pas de def et boule à facettes, c'est le grand retour de la funk et de la disco avec les mythiques Kool & The Gang. Et puis pour s'échauffer la voix en début de soirée, c'est le groupe légendaire Boney M qui assure la première partie. Autant te dire qu'on va réviser nos classiques.
0: Alors moi ça me plaît grave, mais pour les puristes de l'électro, parce que c'était quand même la marque de fabrique du festival, on va faire comment pour eux?
1: Eh ben ça continue, évidemment. Et là le rendez-vous c'est du 14 au 16 août. 3 jours de gros sons avec les plus grands DJ du moment, Charlotte David, Fischer ou encore Boris Brecha. Par contre, victime de son succès, la billetterie est prise d'assaut, c'est presque tout sold out.
0: Donc ça veut dire qu'on n'a plus aucune chance ou quand même on peut gratter un billet
1: petite
0: ou deux?
1: Petite chance, vendredi et dimanche, mais voilà, pour le samedi c'est déjà terminé.
0: Aïe aïe aïe aïe aïe. Bon, on va le faire direct là après l'émission. Pour le reste, qu'est-ce qui nous attend?
1: On revient un peu en arrière. Le 7 août, une date qui est tombée tout récemment avec Fatal Bazooka. Et ouais, Michael Youn qui revient. Il y a Camaro, PZK, Big Ali et Théo Lavabo à 19,99€ seulement. Voilà, c'est le bon plan pour une soirée qui s'annonce unique en son genre et plutôt déjantée. Et le 22 août, grosse soirée aussi avec l'artiste Apache. Là, on change complètement d'ambiance. C'est un show unique où la puissance de l'électro rencontre un orchestre philharmonique en live, visuellement et musicalement, dans ce décor romain. Ça risque d'être grandiose, avec en plus Moziman et Monsieur Tout-le-Monde pour prolonger la nuit.
0: Ah bah ça c'est sûr que ça va être impressionnant. Et on finit je crois avec du rap.
1: Exactement, le gros coup de cette nouvelle édition, ce sera le 29 août avec la venue du showman américain Macklemore pour clore le festival.
0: Est-ce que pour ces deux dates, la fin août, la billetterie est déjà ouverte?
1: Oui, il reste des places dispo. Voilà, rendez-vous comme d'hab sur le site du Positive Festival ou sur rtsfm.com, on vous met le lien.
0: Parfait, merci beaucoup Corentin.
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0: Dans Génération RTS, je vais vous parler d'un truc sacrément original.
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0: Faut faire attention hein, quand on trouve des prénoms à nos enfants, parce que parfois on se rend pas compte, mais ça peut vite être une cata. On part à Las Vegas, ça fait parler sur les réseaux sociaux, il y a une dame qui a eu des triplés. Déjà, bravo à elle. Elle les a appelés James, Baskin et Polly. Alors jusqu'à là, rien d'extraordinaire, sauf que quand elle fait les présentations sur Internet, il y a tous les internautes qui ont remarqué un petit détail assez amusant. Les premières lettres de leur prénom, ça fait P, B et J. Vous l'avez ou pas?
2: Peanut, peanut butter
3: and jelly.
0: Aux États-Unis, PBNJ, ce sont les initiales d'un sandwich ultra populaire, le Peanuts, Butter and Jerry, autrement dit un sandwich au beurre de cacahuète et à la confiture, que d'ailleurs je conseille puisque c'est délicieux. Bon, les parents ont reconnu qu'ils avaient absolument pas pensé à ça. Et sur Internet, du coup, il y a pas mal de personnes qui partagent du coup leur initiale pour voir s'il y a des significations. Si vous, par exemple, vous en avez une, faites tourner l'info là sur le WhatsApp, on les lira un petit peu plus tard. Bon allez, Justin Timberlake, Can't Stop the Feeling, c'est le retour en musique. À tout de suite.
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0: dans Génération RTS en ce jeudi. Je vous rappelle quelque chose d'important. Si vous aimez Georges dans Demain nous appartient, eh bien vous allez pouvoir retrouver son interprète Mayel El Hajaoui tout près de chez vous, puisque cet été notre comédien quitte les plateaux de télé pour monter sur scène à 7. Il vous propose un spectacle intime, drôle, sincère, Mayel en vrai. C'est un one man show qui a débuté le 14 juillet. C'est jusqu'au 13 août à 21h à l'Audace Théâtre tous les mardis, mercredis et tous les jeudis comme aujourd'hui. Et puis à la fin, la soirée se prolonge jusqu'à ce qu'il vienne directement à votre rencontre pour discuter, signer des dédicaces, faire des petites photos. Donc renseignez-vous sur le site officiel de l'Audace Café Théâtre à 7. Génération RTS, Bébé Rexha, New Religion, c'est juste avant 19h.
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2: Demain, temps fréquemment nuageux sur le littoral, mais des éclaircies aussi. Et l'indice UV montera jusqu'à 8. La protection sera par conséquent indispensable. Un vent marin assez soutenu avec des rafales parfois au-delà de 40 km/h. Et au fil des heures, la tramontane se réinstallera sur les plages de l'Aude. Les températures sur le sable, 23 à 24 degrés au lever du jour. Demain après-midi, il fera entre 28 et 30 degrés. Et dans l'eau de mer, 24 à Frontignan, plage Agde, Saint-Pierre-la-Mer et au Barcarès, et 25 au Gros-du-Roi, Palavas et Saint-Cyprien.
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1: C'est l'heure de la question co, la question in, la question coquine. Attention. Les endroits où vous rêvez de faire l'amour l'été. Ah ben moi j'ai la réponse. On va vérifier ça après l'info mobilité, la rédac. Hein. Et puis, Egalette Chéri et le morceau Safe Tonight. Bienvenue à vous.
2: Salut Alban, bonsoir à tous. La vague de chaleur a gagné un gros quart sud-est et demain encore la majorité des départements de PACA, notamment le Vaucluse, seront en vigilance orange canicule. L'ex-Languedoc-Roussillon restera en jaune. Le risque de feux de forêt sera élevé demain dans 9 départements français, dont l'Aude, les Pyrénées-Orientales et le Vaucluse. Samedi, le Gard et l'Hérault passeront eux aussi en orange. Le méga-feu reste stabilisé en Gironde. Les conditions météo sont plus favorables. 84 000 habitants de 9 communes ont pu regagner leur domicile aujourd'hui. L'autoroute A63 a été rouverte dans les deux sens en début d'après-midi. Dans le Gard, 4 adolescents de 13 à 15 ans ont été interpellés hier soir à Aramon. Ils sont soupçonnés d'avoir un peu plus tôt allumé un feu près d'un secteur boisé, d'avoir pris la fuite à l'arrivée des gendarmes et de les avoir ensuite insultés. À l'issue de leur garde à vue, ils ont reçu une convocation devant le juge des enfants. Une enquête ouverte à Alès après l'arrestation de 3 individus soupçonnés d'avoir séquestré une femme d'une trentaine d'années dans son appartement du quartier de Rochebelle. La police, alertée par un de ses amis, s'est rendue sur les lieux hier matin. Les suspects ont tenté de s'enfuir, mais le trio a été rapidement interpellé. Dans l'Hérault, près de 500 maillots de foot ainsi que d'autres produits de contrefaçon ont été saisis mardi après un contrôle des gendarmes sur le marché de Carnon. Les objets de contrefaçon ont été majoritairement découverts lors d'une perquisition.

0: jusqu'à 30-40 km/h. Sur l'Aude, c'est une tramontane modérée qui s'installera. Les températures au lever du jour, 21 à Avignon et Lodève, 22 degrés à Nîmes, 23 à Montpellier, Perpignan et Béziers, 24 à Narbonne et 7. Et demain après-midi, il fera entre 28 et 35 degrés.
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0: Les dernières difficultés de la journée à Perpignan, au boulevard Clémenceau, à Montpellier sur l'avenue de la Liberté, à Nîmes, ça coince en haut de l'avenue Jean Jaurès, sur le littoral du Monde au Gros du Roi, à 7 boulevard Camille Blanc, à Agde sur la D612, et encore un bouchon dans les Pyrénées-Orientales sur la 9 à la barrière de péage du Boulou dans le sens Espagne-Perpignan. Bonne route.
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0: Zao, MC Solar comme Caroline dans Génération RTS et on se met dans l'ambiance. Petite ambiance qui va nous permettre de répondre à cette question. Où est-ce que les Français rêvent de faire l'amour cet été? La réponse, je l'ai. Alors attention, on n'est pas des grands aventuriers, on va pas se mentir. Le lit arrive largement en tête. 56% des Français qui préfèrent un lieu confortable et familier. On va pas se prendre la tête non plus. Deuxième position, l'hôtel. Troisième position, la nature. Ah, ça y est, ça commence à bouger un petit peu. Quatrième position, la voiture. Après, faut pas avoir une Corolla comme la mienne, partir sur plus grand. Hein. Cinquième position, la plage. Ça fait rêver la plage, c'est vrai. Hein. Pas toujours très pratique. Hein. Bon alors, du coup, est-ce que vous, dans ce top 5, vous reconnaissez la plage, la voiture, la nature, l'hôtel et le lit? Top 5 des endroits où les Français ont envie de faire l'amour cet été. Bon bah du moins, vous avez les renseignements, il n'y a plus qu'à. Allez, t'as même pas la Jenny Dracula. Retour en musique sur RTS.
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T'as même pas la Jenny, ça c'est l'un des morceaux qu'on va pas mal écouter cet été. Dua Lipa et Pierre Demar aussi, Death Walls qui arrive dans quelques secondes. Et attention concernant les célibataires, eh ben voilà, on sait pourquoi on est célibataire, eh ben voilà. Bah tout simplement parce que vous avez des potes. Ouais, il y a une enquête qui a été menée par une application de rencontre. 59% des femmes expliquent raconter leur rendez-vous amoureux à leurs proches. OK, c'est vrai qu'on le fait. Le fameux débrief quoi après le premier date qui est carrément automatique, c'est même un indispensable. On va envoyer la capture d'écran, la note vocale, on va demander l'avis des copines et parfois bah ça influence notre jugement. Le problème c'est que le moindre détail qui pouvait éventuellement nous sembler normal peut devenir un red flag après l'avis du groupe. En gros, une phrase maladroite, une tenue, une façon de répondre un message. Nous, on s'était dit why not, c'est pas bien grave, mais par contre, pour les potes, c'est inadmissible. Donc, si on est célibataire d'après cette étude, c'est à cause de nos potes. Voilà, allez, on médite là-dessus et on revient avec Delight dans quelques secondes. Dua Lipa et Pierre Demar aussi. À tout de suite.

reste encore un petit peu de temps dans Génération RTS. Je vois arriver notre Corentin qui s'installe. On va à Orange, il y a des concerts et je peux vous dire que les têtes d'affiche sont dingues. D'ailleurs, vous retrouvez les renseignements sur le site rtsfm.com. Le temps qui s'installe, notre Corentin, on a Texas, Charles Cardin aussi. Et puis on se retrouve juste après, question de se dire au revoir, on va pas se quitter comme ça.

0: Allez, on va filer à Orange ce soir avec pas mal de très très gros concerts là qui s'enchaînent dans les prochains jours au Théâtre Antique. On en parle avec toi, Corentin. Salut.
1: Et ouais, salut Alban, salut à tous. 4 gros temps forts, même 5 cette année pour le Positive. Le festival réussit encore le tour de force de ramener des pointures internationales hein, dans l'un des plus beaux monuments d'Europe. Souvenez-vous, hein, l'année dernière, on avait quand même eu Will Smith sur scène.
0: Oh, incroyable, Will Smith sur scène, c'était la classe. Ah, bon, alors ça commence par quoi cette année?
1: Eh ben, on attaque dès après-demain, samedi, avec les légendes de Kool & The Gang. Autant vous dire que la soul, la funk et la disco, bah, ça va résonner très fort hein, dans les vieilles pierres. Et alors, le petit bonus qui fait plaisir, c'est la première partie. Tu sais qui c'est qui va venir?
0: Alors, absolument pas.
1: Boney M, quand même.
0: Oh!
1: Donc, t'enchaînes Kool & The Gang et Boney M dans la même soirée. Franchement, ça promet une soirée mythique.
0: Ah, bah, la nostalgie, j'ai envie de te dire. Ouais. Mais attends. Ouais. Le Positive à la base, c'est pas plutôt le temple de la musique électro?
1: Bah si, totalement. Alors c'est un petit peu évolué. Et ça, c'est le deuxième round, le Positive Electronic Festival. Hein. C'est quand même le gros morceau sur 3 jours, du 14 au 16 août. Côté programmation, c'est simple, ils ont pris ce qui se fait de mieux sur la planète. En ce moment, Boris Brejcha, Charlotte De Witte ou encore Fischer. Forcément, les passes s'arrachent, c'est quasiment complet.
0: C'est-à-dire qu'il n'y a plus aucun moyen d'y aller ou c'est quasi complet?
1: Bah, il reste encore quelques places hein, pour les soirées du vendredi et du dimanche, mais franchement, faut plus traîner. Ça part à une vitesse assez folle.
0: Bon, message reçu, on va se dépêcher. Est-ce que t'as autre chose dans le programme?
1: Ouais, on revient un peu en arrière. Le 7 août, une date qui est tombée tout récemment, hein, avec Fatal Bazooka.
2: Ouais.
1: Camaro, PZK, Big Ali et Théo Lavabo, voilà, qui se retrouvent avec une soirée à 19,99€ pour tous en plus. C'est un petit bon plan pour une soirée qui s'annonce unique en son genre. Et puis, on enchaîne le 22 août avec une claque visuelle et sonore. Le producteur Apache, il ramène son show monumental avec un orchestre philharmonique en live, électro et musique classique dans le Théâtre Antique, l'ambiance va être magique. Et pour finir la nuit, t'auras aussi Moziman, Perceval et Monsieur Tout-le-Monde.
0: Ça promet. Et pour clôturer l'été en beauté, là je connais le bouquet final.
1: Ouais, 29 août avec une immense star du hip-hop, c'est Macklemore.
0: Bon, ça c'est génial. Bon Corentin, ça nous permet d'avoir un petit tour d'horizon, faut se dépêcher pour les places grouillées au Théâtre Antique d'Orange.
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0: 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Génération RTS, on se donne rendez-vous demain.
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0: Mais avant 20h, un petit Sophie Lix Bextor. On va remonter le temps avec un titre qui a connu une deuxième jeunesse incroyable en 2001 avec Sophie Lix Bextor, Murder at the Dance Floor. Un petit peu pop, disco, électro avec une voix juste dingue. Et puis en 2023, 20 ans après sa sortie, le titre revient au sommet grâce au film Saltburn, je sais pas si vous l'aviez vu, qui accompagne une scène qui est devenue virale sur les réseaux sociaux. Bref, ça fait partie des morceaux des années 90-2000 que je vous ai sélectionnés. Rendez-vous demain, 17h-20h dans Génération RTS et passez une belle soirée tout le monde.
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